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C'est le moment de retrouver Christophe Maé avec Francis Cabrel pour le titre « La boutique des rêves » et cet extrait de l'album « Fête foraine ».

Musicien multi-instrumentiste profondément influencé par la musique folk, Marty s'est illustré dans différents projets collectifs, notamment Les Croquants et La Varda. Il a intégré le label Irfan. Et pour ce premier album, il nous offre 10 titres tendres, doux, poétiques et réconfortants. On écoute En cercle concentrique avec Simon Mimoun du groupe Debout sur le Zing, et c'est mon coup de cœur sur Radio Couleur.

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1: Dans son 6e album, Ezequiel Paillès nous emmène au Brésil en adaptant en français plusieurs classiques de la samba et de la bossa nova des années 1950 à 1970. On écoute Patente Chichi Pompon et c'est le coup de cœur de Sylvie sur Radio Couleur.

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1: On écoute tout de suite Ben Mazué, le titre Cette guerre, et cet extrait de l'album Famille.
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1: 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Pour en savoir plus, rendez-vous sur https://jaspire.com. 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L'antenne locale assurera une émission en direct. Au programme, les groupes Solides, Gagner de l'argent et l'artiste Davidé. Plus de détails sur www.lesabattoirs.fr. Le samedi 20 juin, à partir de 20h, rendez-vous sur la place de la République à Villefontaine pour la fête de la musique. Le chanteur Ben L'Oncle Saoul donnera un concert précédé de celui de l'artiste Lay avant de céder sa place au DJ Max J. Pour plus d'informations, rendez-vous sur https://villefontaine.fr. Le samedi 20 et le dimanche 21 juin, les classes de danse classique et contemporaine du Conservatoire CAPI vous présentent leur spectacle Pantin, Tutu et Espagnolade. Il sera représenté le samedi à 19h et le dimanche à 15h30 au Théâtre du Velin à Villefontaine. Pour en savoir plus, rendez-vous sur https://conservatoire.capi-aglo.fr. Samedi 20 juin, l'équipe du Triolet à Tignes-Jamézieux vous invite à son grand final pour clore la saison 2025-2026 en toute beauté. Pour plus de détails, rendez-vous sur www.letriolet.fr.

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Plus d'informations sur https://jaspire.com.

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0: Bonjour Shahrazad.
1: Bonjour Yalda. Et bienvenue à vous dans Radio Couleur FM.
0: Aujourd'hui, nous allons parler d'un sujet qui concerne beaucoup d'élèves, le manque de soutien scolaire et la relation entre les élèves et les professeurs.
1: En effet, certains élèves peuvent se sentir en difficulté ou ne pas recevoir l'aide dont ils ont besoin pour réussir dans leurs études.
0: Dans ce podcast, nous allons essayer de comprendre ces difficultés, voir comment les élèves vivent cette situation et peut-être proposer des solutions.
1: Pour cela, nous allons d'abord vous proposer une chronique pour expliquer ce qu'est le manque de soutien scolaire et ses conséquences, et ensuite nous écouterons deux ou trois interviews avec différents profils.
0: Un jeune adulte qui a connu l'échec scolaire mais qui a malgré tout réussi à s'en sortir.
1: Et une élève qui essaye aujourd'hui de remonter difficilement la pente après les difficultés et le manque d'aide rencontrés au collège.
0: Alors commençons tout de suite en donnant la parole à Djibril et Albin en se demandant en quoi les relations prof-élève impactent-ils le manque de soutien scolaire.
2: Merci Yalda. Bonjour à tous, je m'appelle Djibril, ici chroniqueur et aujourd'hui on va aborder le sujet en quoi la relation professeur-élève impacte le manque de soutien à l'école. Tout d'abord, pour vous mettre dans le bain, c'est l'histoire d'une adolescente en manque de soutien. Tout se passe en 2020 aux États-Unis pendant le confinement du Covid-19. Cette adolescente devait suivre les écoles à distance, mais par manque de soutien de son professeur, elle était en retard et elle avait des difficultés à suivre les cours à distance. Et aux réouvertures des écoles, elle était en retard par rapport aux autres, d'après la source ABC News. En revenant sur la question, est-ce que la relation prof-élève impacte le manque de soutien à l'école? Pour nous, la relation prof-élève joue un rôle important. Lorsqu'elle est positive, l'élève se sent en confiance et progresse plus facilement. Mais en revanche, si la relation est négative, elle peut accentuer le manque de soutien. Par exemple, si un prof n'encourage pas son élève, il ne peut pas prendre en compte ses difficultés et ressent un manque de confiance en soi. Je laisse la parole à Alban.
3: Merci Djibril. Alors, je vais compléter ton cas avec le cas de Ruby Bridges. C'est une petite fille afro-américaine qui a seulement 6 ans et est devenue un symbole du courage. Comme 1960 aux États-Unis, les écoles étaient encore séparées entre élèves blancs et élèves noirs. Donc Ruby a été la première femme noire à entrer dans une école réservée aux blancs. Cela a été très difficile car elle était insultée et menacée tous les jours, mais elle a continué à aller à l'école accompagnée de gardes sans jamais abandonner. Son courage a permis de faire avancer l'égalité et de lutter contre le racisme.
0: Merci beaucoup Albert et Djibril de nous avoir éclairé sur le sujet. Et pour accompagner ce moment, on va vous faire une petite pause musicale en écoutant un morceau qui parle de parcours de vie, de pression et de réalité. Je vous laisse avec un classique qui a marqué de nombreux jeunes, Train de vie de Kobalade.

0: Après ce son de Kobalade, qui est un artiste qui a arrêté l'école et qui a quand même réussi à réussir dans sa vie en écrivant des chansons. On lâche pas l'ambiance, mais on va poser un peu les choses, parce que la musique c'est bien, mais les artistes derrière c'est encore mieux à découvrir. Du coup, on enchaîne avec une interview exclusive de Neila. On va parler parcours, projet et un peu de tout sans filtre.
1: J'ai pu recueillir plusieurs témoignages, notamment auprès de deux élèves et un parent, qui mettent en lumière différentes réalités face à la pression scolaire ou au manque de soutien. J'ai pas pu les enregistrer parce que certaines personnes étaient mineures et d'autres voulaient garder leur anonymat. Tout d'abord, on a une maman qui nous explique qu'elle est mère de plusieurs enfants et qu'elle n'a jamais rencontré de difficultés avec eux, à l'exception de son plus jeune enfant, actuellement en maternelle. Elle nous explique que cet enfant présente des difficultés liées à un trouble de l'attention et qu'il est parfois difficile pour lui de suivre le rythme de l'école ou de se concentrer. Elle nous confie qu'elle a le sentiment que son enfant est parfois mis de côté et que les remarques répétées peuvent avoir un impact sur sa confiance en lui. Elle nous dit également qu'elle a l'impression qu'il n'est pas toujours compris comme il devrait l'être. Elle ajoute qu'elle est actuellement en train de monter un dossier afin que son enfant puisse bénéficier d'un accompagnement adapté. Elle souligne que sans ce dossier, il ne peut pas accéder à certaines aides essentielles et qu'il prend beaucoup de temps. Cependant, elle précise que ces démarches sont longues et parfois complexes et qu'elles peuvent retarder la mise en place de soutien nécessaire. Ensuite, on a un élève, actuellement en CAP pâtisserie, âgé de 17 ans. Il revient sur son parcours. Il nous explique qu'au collège, il a rencontré de grandes difficultés, notamment en manque de compréhension dans les cours ou en manque de soutien. Il précise qu'il ne comprenait pas toujours et qu'il n'avait pas vraiment d'aide pour rattraper. À cette période, il s'était progressivement découragé et a perdu confiance en ses capacités, ce qui a rendu son parcours scolaire encore plus difficile. Aujourd'hui, il a choisi de s'orienter vers un CAP pâtisserie, une formation plus concrète et plus en lien avec ce qu'il aime faire. Son redoublement de la 6e ne l'a pas impacté. Il explique que le fait de travailler avec ses mains, ça l'aide à mieux comprendre et à reprendre confiance. Il ajoute que cette formation lui permet également de travailler, de gagner un peu d'argent et de reprendre confiance en lui, ce qui a été essentiel dans son évolution. Son témoignage montre à quel point une réorientation adaptée et un environnement plus propice permettent à un élève à se reconstruire après une période difficile. A l'inverse, un autre témoignage concerne une élève en CAP coiffure, âgée de 16 ans. Elle explique qu'elle a été orientée vers cette formation, sur conseil, sans que cela correspondait réellement à ses envies. Elle précise qu'on lui a conseillé d'aller ici, mais que ce n'est pas vraiment ce qu'elle avait imaginé pour son avenir. Elle explique que comme l'élève en CAP pâtisserie, elle a également rencontré des difficultés au collège, notamment en manque de soutien et de compréhension dans son parcours. Elle avait l'impression de se sentir délaissée par ses professeurs. Aujourd'hui, elle a du mal à s'investir dans ce qu'elle fait, car elle ne se sent pas pleinement à sa place et manque de motivation. Elle explique qu'elle a l'impression de faire quelque chose qui ne lui correspond pas vraiment. Au final, ces témoignages montrent que le manque de soutien, les difficultés d'orientation et les manques de compréhension peuvent avoir un gros impact sur la motivation et le parcours des élèves.
0: Merci Neila. Et pour conclure, on comprend que le manque de soutien scolaire peut vraiment mettre certains élèves en difficulté, surtout quand la relation avec les professeurs n'est pas au rendez-vous.
2: Oui, mais comme on l'a vu avec les témoignages, il est toujours possible de s'en sortir, à condition d'être accompagné et écouté. Une bonne relation prof-élève peut faire toute la différence.
0: C'est donc ensemble, élèves et enseignants, qu'il faut avancer pour améliorer ces situations et permettre à chacun de réussir.
2: Merci de nous avoir écoutés sur Radio Couleur FM. On espère que ce podcast vous aurait fait réfléchir.
0: À très bientôt pour une nouvelle émission.

Le bien-être est-il devenu un travail à temps plein ? Bonjour tout le monde, je suis Benjamin et vous écoutez la Minute Diète et Bien-être sur Radio Couleur. Cette semaine, nous avons parlé d'un paradoxe moderne. Nous avons plus d'informations, plus de choix, plus de solutions et pourtant, nous ne semblons pas toujours plus sereins. Autrefois, la santé consistait souvent à éviter les maladies. Aujourd'hui, nous cherchons à optimiser notre alimentation, notre sommeil, notre activité physique, notre productivité, notre développement personnel, comme si nous étions devenus des gestionnaires permanents de nous-mêmes. Et parfois, une question mérite d'être posée. Le bien-être est-il encore un état ou est-il devenu un projet sans fin, jamais assouvi ? Car à vouloir constamment nous améliorer, nous risquons parfois d'oublier quelque chose d'essentiel. Savoir profiter, et profiter sainement. Peut-être que la véritable sagesse moderne ne consiste pas à tout optimiser. Peut-être consiste-t-elle à savoir ce qui mérite réellement notre énergie et ce qui peut simplement être laissé de côté finalement. Une expression dit « choisir, c'est renoncer ». Peut-être faut-il apprendre aujourd'hui à renoncer. C'était Benjamin pour la Minute Diète et Bien-être. Je vous souhaite un excellent week-end. Évitez de surcharger votre esprit. Prenez du bon temps ce week-end.

formé en 2013, le groupe The Spitters, originaire de Toulon, a sorti son cinquième album intitulé Fake Brutal. On écoute le titre Demon's Call et c'est le coup de cœur de Gérard, animateur de l'émission Itinéraire Bis sur Radio Couleur.

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5: Le jeudi 18 juin à 20h15, l'association Philo et Partage vous invite à la salle des fêtes de Saint-Alban-de-Roche pour une soirée débat autour de la question « La laïcité est-elle indispensable à notre République ?» Pour en savoir plus, rendez-vous sur www.philoetpartage.fr. Le vendredi 19 juin, l'école de musique de Tignes-Jamézieux vous propose de vous rendre à 20h au Triolet pour écouter ses chorales adultes-enfants se réunir le temps d'un concert. Pour plus d'informations, rendez-vous sur www.letriolet.fr. Pour célébrer la fête de la musique, la SMAC Les Abattoirs à Bourgoin-Jallieu vous propose une après-midi festive et musicale le dimanche 21 juin. Dès 14h, l'ambiance est posée avec le DJ set de Postangone, suivi du concert du groupe Plastic Boom Boom à 15h. Pour plus de détails, rendez-vous sur www.lesabattoirs.fr. Jusqu'en juillet 2026, préparez-vous à danser. La saison culturelle Engrangeons la musique, qui fait voyager les concerts dans les zones rurales du Bugey et du Nord-Isère, est de retour. Retrouvez le programme sur www.engrangeonslamusique.fr. On écoute un peu de rock local sur couleur avec le titre Fish Tank, issu de l'album éponyme du groupe Solide.

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David Byrne, le chanteur du groupe Talking Heads, est de retour avec un nouvel album intitulé Who is the Sky. On écoute le titre What is the Reason, extrait du nouvel opus de David Byrne, sorti en septembre 2025, et c'est le coup de cœur de Gérard, animateur de l'émission Itinéraire Bis sur Radio Couleur.

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3: Du 12 au 14 juin se tiendra la 5e édition du Zéphyr Festival, organisé par l'association Jaspire. Au programme, des spectacles, des concerts, des animations, mais avant d'évoquer tout ce qui est prévu un peu plus en détail pour cet événement, nous allons tout d'abord présenter l'association Jaspire en quelques mots. Et nous sommes avec Maximilien Gonçalves-Martins, assistant de communication au sein de cet organisme. Bonjour. Alors pour commencer, qu'est-ce que signifie Jaspire ?
4: Oui, bien, Jaspire, donc ça veut dire jeunesse animation spectacle pour investir la rue, et c'est une association culturelle sur Saint-Jean-de-Bournay et tout le territoire de la Bièvre qui œuvre et bien pour ramener de la culture en milieu rural depuis bientôt 25 ans.
3: Et ça continue cette année avec un événement particulier dont on va évoquer aujourd'hui, c'est le Zéphyr Festival. Est-ce que vous pouvez nous en dire un petit peu plus ?
4: Eh bien, le Zéphyr, c'est notre grand rendez-vous annuel maintenant. Donc, c'est un festival qui a lieu au cœur de Saint-Jean-de-Bournay. Et c'est vraiment une bulle artistique qu'on crée au cœur de la ville avec 3 jours de programmation, de concerts, de spectacles, d'animations, d'ateliers, etc. En partie sous chapiteau de cirque.
3: Alors, pourquoi est-ce que vous avez choisi de faire cet événement sous un chapiteau de cirque ?
4: Pour l'ambiance que ça crée, pour ce côté un peu petite bulle au cœur de la ville, c'est vraiment sous ce chapiteau qu'a lieu toute la magie du festival. Donc voilà, on crée entièrement une ambiance avec toute une équipe de bénévoles qui fait la déco, etc. Au cœur de Saint-Jean-de-Bournay.
3: Qu'est-ce qu'on pense le public ? Est-ce que c'est quelque chose qu'ils aiment justement de se retrouver sous un chapiteau, dans une ambiance un petit peu différente des autres festivals ?
4: Oui, tout à fait. C'est un peu la particularité du Zéphyr. C'est d'abord d'avoir 3 jours avec une programmation complètement différente. On ne fait pas que des concerts ou que des spectacles. Il y a vraiment ce mélange artistique. Et puis le fait d'être au cœur de la ville, dans les soirées du début de l'été, ça en fait vraiment un rendez-vous convivial, local. On vient pour partager un bon moment et puis pour profiter d'un joli spectacle.
3: Et puisque vous évoquez la programmation, maintenant on est curieux, on a envie de savoir donc qui est programmé pour cette nouvelle édition.
4: Alors premièrement, vendredi, on a la soirée concert du Zéphyr Festival. On a deux têtes d'affiche, on va dire, que sont Les Yeux de la Tête, donc chansons festives, swing, ça va être une très bonne ambiance dansante. Ensuite, on a Voodoo Game, groupe d'afro-funk, donc qui mélange vraiment le groove, la funk et puis les musiques d'Afrique de l'Ouest. Donc aussi, ça va être particulièrement dansant, ça va être une jolie ambiance. Et tout ça agrémenté des DJ sets, donc avant, entre les deux groupes et après pour terminer la soirée, du disque jockey. Donc le terme est vraiment approprié puisque c'est un vrai jockey, il est habillé comme ça et donc on va avoir un DJ set d'appareil qui va bien groover, qui va ambiancer tout le monde tout au long de la soirée. En deuxième partie du festival, on a la nuit du clown, traditionnelle on va dire nuit du clown chez Jaspire puisque ça fait des années que c'est un rendez-vous incontournable. Et on a cette année le retour de Véronique Tuaillon, qui était venue il y a 4 ans pour la première édition du Zéphyr et qui avait vraiment fait un triomphe avec son précédent spectacle Mort au Rat. Et elle revient donc avec son nouveau spectacle qui s'appelle Quarantaine. C'est drôle, c'est touchant, ça touche à l'intime et c'est particulièrement savoureux. Et on a 2 premières parties. Avec une inoubliable conférence sur les émotions avec le clown Wolfgang Rix et la petite personne qui va nous présenter son meilleur ami mystérieux.
3: Alors comment c'est faite cette programmation ?
4: Eh bien, cette programmation, elle est faite par nos programmateurs. Donc, on a deux personnes chez Jaspire qui gardent un œil sur les programmations dans les différents festivals et puis dans aussi les artistes, par exemple, qu'on reçoit en résidence ou qu'on peut côtoyer à travers toutes les activités de Jaspire. Donc, on a Eve qui s'occupe de la nuit du clown et Colin qui s'occupe de la partie musique. Donc voilà, ils ont la lourde responsabilité d'aller chercher les petites pépites et de concocter la programmation qui va nous faire passer un bon week-end.
3: C'est exactement ce que j'allais évoquer à propos des artistes Jaspire, puisque vous produisez des artistes viennent chez vous également s'entraîner, apprendre la musique. Donc est-ce que vous programmez de temps en temps des artistes made in Jaspire ?
4: Oui, tout à fait. Ça nous arrive, que ce soit dans la saison culturelle ou dans des événements comme le Zephyr Festival. Ça a été le cas il y a quelques temps avec par exemple les Shaolin Temple Defenders qui ont joué sur la scène du Zephyr. Et c'est aussi le cas avec la nuit du clown, puisque par exemple Wolfgang Krix, donc qui est joué par Alexandre Putefin, est quelqu'un qui est passé dans les formations clown de Jaspire.
3: Alors pour en revenir au festival, ces soirées, cet événement, il a destination de quel public ? Est-ce qu'on peut venir en famille, avec des enfants, ou alors c'est un public plus âgé qui est visé ?
4: Alors pour la soirée concert, c'est tout public. On met à disposition, notamment pour les plus jeunes, des casques anti-bruit à l'entrée, gratuitement. Donc justement pour s'assurer que ça reste un vrai rendez-vous convivial, familial, où tout le monde puisse se retrouver. La nuit du clown, en revanche, elle est déconseillée au moins de 16 ans cette année. Donc c'est plutôt du clown pour les adultes. Et enfin, la programmation du dimanche, là, elle est plutôt à destination des familles. Alors même si les adultes y trouveront leur compte, on a des spectacles jeunes publics, des ateliers, des initiations. On a vraiment une programmation très très riche toute la journée dont on peut profiter à tout âge.
3: Donc il était important d'en parler. Si on souhaite avoir plus d'informations et réserver, j'imagine que tout se passe sur le site internet de Jaspire.
4: Tout à fait, le site du Zephyr, zephyr-festival.jaspire.com, où qu'on trouve directement en lien sur jaspire.com, ainsi que la billetterie en ligne. Et il faut simplement rajouter cette année que sur la billetterie, donc il y a évidemment un tarif en pré-vente et un tarif sur place qui serait un peu plus cher, mais on a surtout un tarif qu'on va appeler super réduit si on prend la place directement dans nos locaux à la fabrique, qui sera de 10€ pour toute la soirée concert.
3: Si on souhaite venir voir le concert sur place, c'est possible de se garer, il y a un parking, est-ce qu'il y a des transports en commun également de prévu ?
4: Alors il y a des parkings qui sont à proximité. Alors Saint-Jean-de-Bournay n'est pas une très très grande ville, donc rien n'est jamais loin du Zephyr Festival. Donc il y a des parkings, des fléchages évidemment dans toute la ville. Des parkings PMR à proximité.
3: J'imagine qu'il y a également une buvette sur place, donc on peut se restaurer en toute tranquillité.
4: Tout à fait, buvette, snack. Il y a des options sucrées, salées. Il y a en effet buvette et snack sur place.
3: Pour conclure cet entretien, est-ce que vous avez des partenaires que vous souhaitez mettre en avant, qui vous ont aidé à la création de ce festival ?
4: Alors, on a évidemment de très nombreux partenaires, donc ça va être compliqué d'en faire la liste exhaustive ici, puisqu'on a des partenaires institutionnels, la municipalité, la région, le département, etc. On a des partenaires privés qui sont nos sponsors MSN, et puis tout un tas de partenaires qui sont les associations, les structures locales qui nous accompagnent sur le festival en tenant des ateliers, des stands, en tenant une buvette, une kermesse, etc. etc. Donc il y a de très nombreux partenaires qui sont retrouvables alors sur place ou sur notre site internet.
3: Merci Maximilien Gonçalves-Martins, assistant de communication au sein de l'association Jaspire, d'être venu nous présenter la 5e édition du Zephyr Festival qui se tiendra du 12 au 14 juin en route de Lyon à Saint-Jean-de-Bournay. Et sous un chapiteau de cire qu'on n'oublie pas. Et on encourage nos auditeurs bien sûr à venir prendre leur place donc sur votre site internet www.zephyr-festival.jaspire.com. Et pour plus d'informations sur l'association, n'hésitez pas à aller sur le site www.jaspire.com.
5: On écoute Neptune, le titre Chien de casse, extrait de l'EP éponyme.

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1: 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Au musée de Hyères-sur-Amby, par exemple, rendez-vous le samedi 13 et dimanche 14 juin à 15h pour des visites guidées. Pour en savoir plus, rendez-vous sur https://culture.isère.fr. Le jeudi 18 juin, la SMAC Les Abattoirs vous propose une soirée pleine d'énergie et de chaleur. Dès 18h, venez profiter du DJ set de Kenix, suivi du concert du groupe Cumbia Boruca, dont les rythmes sud-américains sauront vous faire danser. Pour en savoir plus, rendez-vous sur www.lesabattoirs.fr. Le vendredi 19 juin, rendez-vous à 20h30 devant l'Office du tourisme de Crémieux pour une visite guidée nocturne de la ville. Découvrez la cité médiévale comme vous ne l'avez encore jamais vue. Les informations complémentaires et nécessaires à la réservation sont disponibles sur www.balcondudauphiné-tourisme.com. Le samedi 20 juin, l'école de musique de Tignes-Jamézieux vous invite à son concert de fin d'année pour savourer le fruit du travail et de la passion de ses élèves. Il aura lieu à 20h sur la scène du Triolet dont il clôturera la saison. Pour plus d'informations, rendez-vous sur www.letriolet.fr.

0: à l'occasion des championnats de France de cyclisme élite qui auront lieu du 25 au 28 juin 2026 sur les routes de notre partenaire les Vals du Dauphiné. Nous sommes allés à la chapelle de la Tour pour l'inauguration d'un panneau assez spécial. Et pour en parler, je suis avec Monsieur le Maire. Bonjour.
1: Bonjour, bienvenue à la chapelle de la Tour. Écoutez, aujourd'hui on s'est retrouvés sur notre commune pour le dévoilement du panneau de la Côte de Béjuy. La Côte de Béjuy, ça va être le passage emblématique pendant les championnats de France de vélo au mois de juin, du 25 au 28 août. Et c'est une côte qui va être emblématique pour les coureurs cyclistes.
2: Alors c'est déjà une côte emblématique pour les habitants du territoire.
1: Ouais, tout à fait, c'est une côte qui est connue. Alors d'habitude c'est la montée de Béjuy et ça a été renommé spécialement la Côte de Béjuy parce qu'on a une montée d'un kilomètre à plus de 8% de pente.
2: Donc vous avez marqué le coup pour un événement qui est assez incroyable.
1: Exactement, on est à J-30 aujourd'hui du début des championnats de France de vélo et on va avoir toutes les stars du peloton français qui vont être à la chapelle de la Tour et qui vont emprunter cette côte de Béjuy. Donc on espère bien avoir des beaux moments à vivre dans les prochaines semaines.
2: En tant que maire, c'est une fierté d'accueillir un tel événement sportif ?
1: Oui, bien sûr, c'est une vraie fierté. C'est un événement d'envergure nationale, un événement exceptionnel qui est organisé par les Vals du Dauphiné, notre intercommunalité. Et c'est un événement qui arrive tous les 50 ans sur un territoire. Donc évidemment, c'est une fierté et on est très content parce qu'on a réussi à mobiliser l'ensemble de nos élus, de nos agents, de nos bénévoles, de nos associations pour faire une vraie fête à la Chapelle de la Tour pendant ces championnats de France de vélo.
2: Vous parlez de l'organisation, vous aussi de votre côté, côté municipal, c'est compliqué d'organiser un tel événement ?
1: Alors je dirais pas que c'est compliqué, ça demande beaucoup d'énergie, beaucoup de temps, beaucoup de travail à nos équipes, que ce soit les agents et les élus et les bénévoles. Mais finalement, c'est un événement populaire, festif, et on sait que le vélo c'est quelque chose qui est apprécié. On a un territoire vallonné, les Vals du Dauphiné, et donc on est très heureux d'accueillir cet événement-là. Et évidemment, il va y avoir des contraintes. On accueille plus de 10 000 personnes sur la commune pendant ces jours de championnat, mais on va en faire une belle fête.
2: Vous avez prévu des animations en complément de la course ?
1: Tout à fait, on a tout un week-end festif à la chapelle de la Tour, grâce à notre comité des fêtes et à l'ensemble des bénévoles de nos associations. Donc je vous donne rendez-vous le samedi soir à la chapelle de la Tour à partir de 17h avec plein d'animations, quelques surprises. Tout va se passer en centre-village, donc en plein milieu du circuit des championnats de France. Donc on vous attend nombreux et vous allez passer une super soirée.
0: C'était Guillaume Sagne, maire de la commune de la Chapelle de la Tour. Et nous allons maintenant retrouver au micro de Gérard Petit, Jean-Pierre Girard, conseiller régional.
3: Voilà, je suppose que vous êtes un passionné de vélo, hein, au sens large du terme, parce qu'on vous voit souvent sur les courses à Alpes-Isère Tour, dans la région.
4: Vous avez raison, c'est un sport qui rassemble tellement de monde en France, sur tous les territoires. C'est un sport populaire qui d'ailleurs met en valeur à la fois les éléments physiques des coureurs sur la résistance, sur l'endurance, mais mettre aussi en valeur tous nos paysages. Et sur ce territoire des Vals du Dauphiné, et on a beaucoup de paysages extraordinaires, remarquables, que l'ensemble des Français qui vont venir découvrir et participer au championnat de France vont découvrir.
3: Voilà, et puis bon, au niveau de la région, que ce soit du côté de Villefontaine ou à La Capie, les Vals du Dauphiné, il y a on voit de plus en plus de possibilités de faire du vélo dans les rues, sur les routes.
4: Oui, l'organisation, l'aménagement du territoire, qui est notre responsabilité au titre de la région, c'est un des sujets auxquels nous apportons un soutien de façon à encourager la pratique du vélo. Comme je le dis, c'est un sport très populaire, mais en même temps, c'est la pratique du sport d'une façon générale. Et la santé, ça fait partie de nos priorités. Et donc, on passe, j'allais dire, de l'intention, de la décision à l'aménagement.
0: Merci Jean-Pierre Girard, conseiller régional, d'avoir répondu aux questions de Gérard Petit. Et on continue avec vous, Gérard.
3: Voilà, je suis avec Lilian Couillez, qui est le président du comité Rhône-Alpes, Auvergne-Rhône-Alpes, voilà, et le plus jeune, élu depuis un an et demi. Alors déjà, avant, on va parler un peu du lever de rideau de notre panneau. Le bilan de la première année, on va dire.
5: Eh ben, c'est le bilan d'un comité qui est fort en termes fort pour fédérer. Fédérer ses adhérents, 320 clubs, 18 500 licenciés. On continue d'aller de l'avant avec une augmentation de 2% par an. Des clubs qui organisent, des associations qui organisent. C'est le cas du Cotteny dont on va évidemment parler. Et une première année qui nous a permis de continuer à faire évoluer ce comité Auvergne-Rhône-Alpes qui reste le plus grand de France.
3: quand vous avez pris en place cette fonction, quels étaient les grands travaux au planning?
5: Alors pour moi, l'un des grands enjeux du cyclisme en 2026, 2027, 2028, c'est vraiment le cyclisme pour tous. C'est-à-dire qu'aujourd'hui, on est là en vue des championnats de France pour parler du haut niveau, parler d'événements majeurs qui donnent envie à tout le monde de faire du vélo. Mais à travers, et notamment le dévoilement là d'une plaque pour la Côte de Beaujuif, c'est aussi montrer à monsieur et madame tout le monde l'attrait du vélo, le petit frisson qu'on peut se ressentir soi-même en allant sur ces montées remarquables, l'effort sportif, le dépassement de soi. Et donc l'un des enjeux aujourd'hui, c'est de développer notre capacité d'accueil de monsieur, madame, le jeune qui ne souhaite pas forcément faire de compétition, mais qui a envie de vivre malgré tout des émotions similaires à celles qu'on va vivre le mois prochain.
3: Après, sur le terrain, c'est un peu plus compliqué.
5: Compliqué oui et non, et en même temps quand on voit l'adhésion, surtout le modèle cyclosportif aujourd'hui, ça en est une belle illustration quand on voit le succès d'épreuves comme la Marmotte, d'épreuves à venir comme la Tricolore qui sera la cyclosportive officielle des championnats de France. Bon, on dit que le potentiel est là.
3: Vous faites toujours du vélo ?
5: Bien sûr, avec effectivement le peu de temps qui m'est accordé, mais j'y tiens parce qu'avant tout c'est une passion qui m'anime sur le vélo en pédalant.
3: On va parler de ce fameux panneau là qui est là au pied de cette côte de Béjouy sur la chapelle de la Tour.
5: Oui, c'était l'occasion de marquer le coup. Cette côte est déjà mythique dans le monde amateur avec les championnats de France de l'avenir l'année dernière qui se sont déroulés et qui ont vraiment montré le point d'orgue de ce parcours à travers la côte de Béjouy. Et on a hâte de voir maintenant le milieu professionnel, mais c'était important de marquer le coup. Et le président Badin parlait d'héritage. L'héritage, il est là, c'est de montrer derrière ce championnat de France qu'il restera quelque chose de ces sensations, de ces émotions à travers cette côte.
3: Votre casquette de speaker, c'est toujours le cas ? Vous êtes toujours sur le coup ?
5: Ça m'arrive encore, j'ai gardé quelques épreuves de cœur, c'est le cas de l'Alpitaire Tour, j'y serai à partir de demain, même si évidemment l'actualité, les responsabilités m'amènent à d'autres préoccupations, mais c'est toujours une façon aussi de vivre la passion auprès des coureurs, auprès des athlètes.
3: Oui, parce qu'il y a un gros chantier aussi au niveau, sur le cyclisme, je vais dire au niveau mondial, c'est la sécurité des coureurs, c'est un gros problème quand même.
5: C'est un point sur lequel on essaie de travailler en essayant surtout d'impliquer tout le monde parce qu'on ne peut pas toujours dire que c'est que de la faute de l'organisateur ou que de la faute des coureurs ou que de la faute de tel chauffard qui ne respecte pas les coureurs. Je pense que c'est vraiment tout le monde qui doit se saisir de ce volet-là. Et sur la partie compétition, effectivement, on a un gros enjeu avec des athlètes qui roulent de plus en plus vite, avec du matériel qui va de plus en plus vite et puis des difficultés notamment des difficultés de bénévolat qui amènent à des difficultés à sécuriser les circuits. Donc oui, on n'est pas dans un climat toujours très serein sur ce volet-là, mais on y travaille en essayant d'amener de la formation, en essayant d'amener des ressources, en essayant d'amener des prises de conscience pour attirer tout le monde vers le haut.
3: Le cyclisme des femmes, il y a de plus en plus de femmes qui font du vélo et c'est tant mieux.
5: Oui, bien sûr, avec côté fédéral, la frustration de stagner malgré tout depuis 2-3 ans, on est à 12,7% de licenciés féminines et on a du mal à avancer, à faire décoller vraiment ce chiffre. Alors oui, on est de plus en plus nombreux et donc elles sont de plus en plus nombreuses, mais en proportion on reste sur ce volume-là. Donc il faut poursuivre les efforts dans la mutualisation, parce que le problème du cyclisme féminin, c'est que à travers cette faible proportion, une ou deux athlètes un petit peu égarés sur la carte d'Auvergne-Rhône-Alpes vont pas forcément trouver les ressources pour progresser, et donc c'est là que les comités départementaux et le comité régional entrent en jeu pour fédérer tout ce monde-là et amener à un programme de stage, amener à un programme de compétition qui leur permettent de s'exprimer pleinement et derrière de les emmener vers le haut niveau qui se développe peut-être presque trop vite par rapport au développement du cyclisme amateur. Donc il faut réussir à raccorder les deux bouts.
3: Oui, grâce peut-être au Tour de France féminin et puis il y a plein de courses maintenant pour les femmes.
5: Évidemment, le Tour de France femmes avec Zwift a donné un élan considérable au cyclisme féminin. On l'a également dans d'autres disciplines. Le VTT vit très bien avec des athlètes, le titre olympique de Pauline Ferrand-Prévot en 2024, et puis d'autres athlètes régionales comme Loana Lecomte qui brille sur les podiums mondiaux. C'est des athlètes qui vraiment portent le cyclisme vers le haut, que ce soit en route, en VTT ou d'autres disciplines. Mais le Tour de France Femmes, évidemment, en reste une belle vitrine. Moi, je suis attaché surtout à la façon dont on va finalement lier à chaque fois hommes et femmes. Donc le Tour de France en est l'exemple. Les championnats de France en sont un très bel exemple. Le même circuit, la même médiatisation. Et puis des organisateurs qui s'y collent aussi. Et pour parler du Cotny qui porte le Pizer Tour, qui va porter le championnat de France, ça se traduit aussi par leur épreuve professionnelle féminine, l'Alpe Grésivaudan Classique, qui arrive une semaine après le Pizer Tour. Donc si tout le monde s'y met, on va y arriver.
0: C'est la fin de ce reportage et on le rappelle, les championnats de France de cyclisme élite auront lieu du 25 au 28 juin 2026 sur les routes de notre partenaire, les Vals du Dauphiné.
6: L'Honneur Deal a sorti son troisième album, Wild Flowers. Il nous offre 11 titres à la croisée du folk, de la pop et de la country, portés par une écriture épurée. Il nous emmène dans un voyage doux et poétique et on se laisse porter par la mélodie. On écoute Jolene, You're My Sunflower, et c'est mon coup de cœur sur Radio Couleur.

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1: 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Plus d'informations sur https://jaspire.com. Dans l'instant qui vient, on écoute Ragamuffin Boy de Kozik sur Couleur. Je suis

0: Pas Jim, pas Yapid, et tous les autres artistes que j'ai pas cités.
1: Yes, my brothers. Yeah. Are you ready to sing a song?
2: On écoute tout de suite J'Acoustique, le titre Change Your Mind.
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0: Le bien-être est-il devenu un travail à temps plein ? Bonjour tout le monde, je suis Benjamin et vous écoutez la Minute Diète et Bien-être sur Radio Couleur. Cette semaine, nous avons parlé d'un paradoxe moderne. Nous avons plus d'informations, plus de choix, plus de solutions et pourtant, nous ne semblons pas toujours plus sereins. Autrefois, la santé consistait souvent à éviter les maladies. Aujourd'hui, nous cherchons à optimiser notre alimentation, notre sommeil, notre activité physique, notre productivité, notre développement personnel, comme si nous étions devenus des gestionnaires permanents de nous-mêmes. Et parfois, une question mérite d'être posée. Le bien-être est-il encore un état ou est-il devenu un projet sans fin, jamais assouvi ? Car à vouloir constamment nous améliorer, nous risquons parfois d'oublier quelque chose d'essentiel. Savoir profiter, et profiter sainement. Peut-être que la véritable sagesse moderne ne consiste pas à tout optimiser. Peut-être consiste-t-elle à savoir ce qui mérite réellement notre énergie et ce qui peut simplement être laissé de côté finalement. Une expression dit « choisir, c'est renoncer ». Peut-être faut-il apprendre aujourd'hui à renoncer. C'était Benjamin pour la Minute Diète et Bien-être. Je vous souhaite un excellent week-end. Évitez de surcharger votre esprit. Prenez du bon temps ce week-end.
1: C'est le moment d'écouter du folk américain avec Jeline CBA et Gigi H. Potter, le titre Crossroads.

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2: Le mercredi 17 juin, dès 9h, l'association Jaspire vous propose de rencontrer Maître Anna Corroyer, avocate spécialisée en droit du travail et de la sécurité sociale, en permanence juridique à la fabrique à Saint-Jean-de-Bournay. Pour en savoir plus, rendez-vous sur https://jaspire.com. Le vendredi 19 juin, la SMAC Les Abattoirs à Bourgoin-Jallieu vous propose une soirée spéciale pour la fête de la musique en partenariat avec Radio Couleur. L'antenne locale assurera une émission en direct. Au programme, les groupes Solides, Gagner de l'argent et l'artiste Davidé. Plus de détails sur www.lesabattoirs.fr. Le samedi 20 juin, à partir de 20h, rendez-vous sur la place de la République à Villefontaine pour la fête de la musique. Le chanteur Ben L'Oncle Saoul donnera un concert précédé de celui de l'artiste Lay avant de céder sa place au DJ Max J. Pour plus d'informations, rendez-vous sur https://villefontaine.fr. Le samedi 20 et le dimanche 21 juin, les classes de danse classique et contemporaine du Conservatoire Capi vous présentent leur spectacle Pantin, Tutu et Espagnolade. Il sera représenté le samedi à 19h et le dimanche à 15h30 au Théâtre du Velin à Villefontaine. Pour en savoir plus, rendez-vous sur https://conservatoire.capi-aglo.fr. Dans vos oreilles, Fleur Benguigui and the Sensible Knots, avec leur titre More Understanding Than a Man, issu de l'album I-330.
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1: And action. Bienvenue dans Ciné Blues, l'émission qui explore le cinéma à travers le blues et ses dérivés. Pour ce sixième épisode, nous allons explorer un nouveau style cinématographique, le biopic. Direction New York au début des années 60. Je pose le décor. Une guitare acoustique, un harmonica, quelques chansons griffonnées dans un carnet et un jeune homme de 19 ans qui débarque du Minnesota avec une idée fixe, rencontrer son héros, Woody Guthrie.
2: Ce jeune homme a joué un peu partout en ville, mais je me suis dit qu'il était grand temps qu'il monte sur la scène de Folk City. Je vous demande d'applaudir bien fort Bob Dylan.
1: Et oui, vous l'avez deviné, aujourd'hui, je vous parle de A Complete Unknown, un parfait inconnu en français, l'histoire d'un homme qui s'appelle encore Robert Zimmerman, mais que l'Amérique et le monde va connaître sous le nom de Bob Dylan. Je vous fais le pitch. A Complete Unknown a été réalisé par James Mangold en 2025. Il s'attaque à une figure presque impossible à enfermer dans un film et pourtant, le pari fonctionne très bien. Plutôt que de raconter toute la vie de Bob Dylan, le réalisateur choisit une période précise, de son arrivée à New York en 1961 jusqu'au fameux Newport Folk Festival de 1965.
2: On a rencontré un jeune homme. Il nous est, disons, tombé dessus et il nous a chanté une chanson. Eh bien, ça nous a cloués au sol. Et Woody et moi avons eu le sentiment de peut-être entrevoir une nouvelle route.
1: 4 années seulement, mais 4 années pendant lesquelles la musique américaine va littéralement basculer.
3: Je chante, je joue un peu de guitare et je compose avec des potes à moi, Paul et John à Minneapolis.
2: Un petit gars du Midwest.
1: Dans le Greenwich Village du début des années 60, les cafés folk deviennent le point de rencontre d'une jeunesse engagée, passionnée de chansons traditionnelles, de protest songs et de musique populaire américaine. C'est dans cet univers qu'arrive un jeune musicien encore inconnu, interprété par Timothée Chalamet. Il parle peu, observe beaucoup, connaît des centaines de chansons et intrigue rapidement toute la scène folk new-yorkaise.
4: Monsieur Dylan a une allure de chérubin. Il porte une tignasse en bataille, tignasse qu'il cache. Sous sa casquette de Huckleberry Finn, ses vêtements nécessitent des retouches, mais quand il gratte sa guitare, il est clair qu'il est plein à craquer d'un immense talent.
5: Une critique du Times.
1: Le film suit alors son ascension fulgurante. Ses rencontres avec Woody Guthrie, son héros, mais aussi Pete Seeger, John Baez ou encore Johnny Cash. Le film suit aussi les controverses grandissantes autour de lui, car plus Dylan devient célèbre, plus le public folk veut faire de lui un porte-parole politique et le symbole d'une certaine pureté musicale. Mais Dylan, lui, regarde déjà ailleurs.
3: Mon album sort dans 2 semaines.
6: Ce que tu as chanté aujourd'hui sera sur ton disque?
3: Ils disent que personne ne veut entendre ce qu'un mot m'a écrit le mois dernier.
6: C'est qui, il?
3: La maison de disques.
1: C'est précisément ce qui rend le film passionnant, notamment pour Ciné Blues. Parce que derrière le folk de Dylan, il y a toujours le blues.

0: Vous êtes bien dans Ciné Blues, l'émission qui écoute ce que les films ont à raconter derrière les bandes originales. L'histoire du tournage de A Complete Unknown est presque aussi intéressante que le film lui-même. Quand Timothée Chalamet est choisi pour jouer Bob Dylan, le projet démarre très rapidement, avant d'être stoppé par la pandémie de Covid-19, puis les grèves à Hollywood. Le tournage prend donc énormément de retard. Mais ce retard va finalement devenir une énorme chance pour l'acteur. Au lieu de quelques mois de préparation, Timothée Chalamet dispose de plusieurs années pour travailler son rôle. Il apprend donc la guitare, l'harmonica, travaille la voix, les respirations, la posture scénique et répète des dizaines de chansons de Bob Dylan. Le plus intéressant, c'est que James Mangold ne voulait pas une imitation caricaturale. Il ne cherchait pas simplement un acteur capable de copier les mimiques de Dylan. Le réalisateur voulait justement montrer un Dylan en mouvement, puisque le Dylan de 1961 n'est pas encore celui de Newport en 1965. Entre les deux, la voix change, l'attitude évolue, la manière de se tenir sur scène également. La costumière du film explique d'ailleurs que Timothée Chalamet porte près de 70 costumes différents afin d'accompagner cette transformation progressive de personnage. Autre détail fascinant, malgré toutes ces années de préparation, Timothée Chalamet n'avait toujours jamais rencontré Bob Dylan au moment de la sortie du film. Dylan a bien relu certaines parties du scénario, il a même annoté quelques éléments, mais il est resté très distant du projet. Finalement, cela correspond bien au personnage, car même dans un film de plus de 2 heures, Dylan reste insaisissable. On comprend son importance, son impact, son génie parfois, mais une part de mystère demeure toujours. Avec A Complete Unknown, James Mangold signe donc bien plus qu'un simple biopic musical. Le film raconte surtout un moment où la musique américaine change brutalement de direction. Il parle évidemment de Bob Dylan, mais aussi d'un héritage immense, le folk, le blues, la country et toutes ces traditions qui circulent d'un artiste à l'autre.
1: Il a peur de ta musique.
2: Personne n'a peur de la musique de personne.
1: T'as peur que les ados sur cette pelouse puissent l'aimer.
2: Et pourquoi j'aurais peur de ça?
1: Parce que toi, tu vends des bougies et lui, des ampoules électriques.
2: Albert.
0: Le Newport Folk Festival de 1965, où Bob Dylan avait été invité par Pete Seeger, gardien du temple, reste alors le symbole parfait de cette tension. Quand Dylan branche sa guitare électrique, beaucoup pensent qu'il détruit le folk. En réalité, il refuse surtout que cette musique devienne un musée. Et c'est probablement ce que raconte le mieux le film, une tradition n'existe que si elle accepte de bouger. Merci d'avoir écouté ce 6e épisode de Ciné Blues. On se retrouve très bientôt pour une nouvelle plongée dans les films racontés par leur musique. Et pour terminer cet épisode, voici Like a Rolling Stone, interprété en électrique par Timothée Chalamet.

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1: Avec Destination Santé, Emmanuel Ducrozet.
2: Bonjour à tous. Une étude du Centre international de recherche sur le cancer montre que la crise du Covid a entraîné un retard massif dans le diagnostic de cancer. Pour l'heure, les conséquences à long terme restent incertaines. Une étude révèle que plus de 55 000 cas de cancer n'ont pas été diagnostiqués au cours des premiers mois de la pandémie de Covid-19 en 2020. Des chercheurs ont analysé les données inhérentes au cancer en Australie, au Canada, au Danemark, en Irlande, en Nouvelle-Zélande, en Norvège et au Royaume-Uni entre 2015 et 2020. Ils ont ainsi pu comparer le nombre de cancers diagnostiqués pendant la pandémie au nombre attendu basé sur les tendances pré-Covid. Résultat, entre avril et décembre 2020, 16% des diagnostics prévus de cancer étaient manquants. Les plus fortes diminutions ont été observées pour le cancer de la prostate, le cancer du sein et le mélanome cutané. Les réductions les plus significatives ont eu lieu durant les premiers mois des confinements d'avril à juillet 2020. Plusieurs facteurs peuvent expliquer cette chute brutale. Pendant les confinements, l'accès aux soins a été limité, notamment en médecine générale. De nombreux programmes de dépistage ont été suspendus et surtout, beaucoup de patients ont hésité à consulter par peur de contracter le virus. Les chercheurs mettent en garde. Les conséquences du retard de diagnostic à long terme restent incertaines et la surveillance continue est essentielle pour déterminer si un diagnostic retardé affectera la survie de ces patients dans les années à venir. Notons tout de même que certaines des baisses des diagnostics les plus marquées ont été observées au Royaume-Uni et en Irlande, tandis qu'en Norvège et en Nouvelle-Zélande, les perturbations ont été relativement moindres. Une compréhension plus détaillée des raisons pour lesquelles certains systèmes de santé ont mieux résisté aux pressions de la pandémie de Covid-19 pourrait offrir des leçons précieuses pour la préparation future aux crises, conclut le CIRC.

0: groupe Carpath sortira prochainement un nouvel album. En attendant, on écoute le single Goudron.
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0: sang, nous ne perdrons pas à Saint-Michel. On n'a pas eu d'enregistrement, et on n'avait plus de groupe, on n'a pas eu de groupe vraiment. C'était une musique enterrée, un peu cachette, avec les... Bon. Et en même temps, il était victime aussi de la répression politique générale.
1: Le Marigay, il dit, par rapport à l'esclavage, dans cette époque-là, c'était interdit de jouer.
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la jeune artiste belgeo-camerounaise Loubiana mêle dans son album Terre Rouge héritage et modernité. On écoute le titre Djali, dans lequel on retrouve le son de la kora, instrument dont elle est l'une des rares joueuses féminines. Et c'est le coup de cœur de Sylvie sur Radio Couleur.

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1: Le jeudi 18 juin à 20h15, l'association Philo et Partage vous invite à la salle des fêtes de Saint-Alban-de-Roche pour une soirée débat autour de la question « La laïcité est-elle indispensable à notre République ?» Pour en savoir plus, rendez-vous sur www.philoetpartage.fr. Le vendredi 19 juin, l'école de musique de Tignes-Jamézieux vous propose de vous rendre à 20h au Triolet pour écouter ses chorales adultes-enfants se réunir le temps d'un concert. Pour plus d'informations, rendez-vous sur www.letriolet.fr. Pour célébrer la fête de la musique, la SMAC Les Abattoirs à Bourgoin-Jallieu vous propose une après-midi festive et musicale le dimanche 21 juin. Dès 14h, l'ambiance est posée avec le DJ set de Postongone, suivi du concert du groupe Plastic Boom Boom à 15h. Pour plus de détails, rendez-vous sur www.lesabattoirs.fr. Jusqu'en juillet 2026, préparez-vous à danser. La saison culturelle Engrangeons la musique, qui fait voyager les concerts dans les zones rurales du Bugey et du Nord-Isère, est de retour. 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

0: 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Pour plus de détails, rendez-vous sur www.letriolet.fr. 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Chaque semaine sur Radio Couleur, en partenariat avec le cinéma Kinépolis de Bourgoin-Jallieu, retrouvez votre chronique ciné. Cette semaine, du mercredi 10 juin 2026 au mardi 16 juin 2026, le cinéma Kinépolis vous propose de découvrir The Furious, un thriller d'action chinois déconseillé aux moins de 12 ans de Kenji Tanigaki avec Jija Yanin, Miao Xie et Joe Taslim. Le Vertige, une comédie d'animation française de Quentin Dupieux avec Anaïs Desmoustiers, Alain Chabat et Jonathan Cohen. Disclosure Day, un thriller science-fictionnel états-unien de Steven Spielberg avec Eve Hewson et Colin Firth. Et Fils de Personne, un drame français de Safin Ebou avec Christina Capotondi, Cosita Chawanish et Romain Duris. Le cinéma Kinépolis de Bourgoin-Jallieu vous propose également cette semaine plusieurs diffusions de concerts et de séances spéciales, dont le mardi 16 juin à 20h15, Ghost in the Shell, un film d'action animé japonais de Mamoru Oshii, en séance cultissime. Retrouvez les synopsis et horaires sur www.kinépolis.fr. Au cinéma Kinépolis de Bourgoin-Jallieu, toujours pour cette semaine du 10 juin 2026 au 16 juin 2026, l'association Cinéma Hors Piste vous propose 4 films. La Corde au Cou, un thriller états-unien de Gus Van Sant, sélectionné à la Mostra de Venise 2025. La Petite Graine, une comédie française de Mathias et Kolarifkis, récompensée ou nommée dans plusieurs festivals entre 2025 et 2026. L'Évangile de la Révolution, un film documentaire français de François-Xavier Drouet, explorant la mémoire de la théologie de la libération. Et Francesca e Giovanni, un drame romantique italien de Simona Izzo et Ricky Tognazzi. Pour en savoir plus, rendez-vous sur www.cinemahorspiste.com. Enfin, à Villefontaine, le cinéma Le Fellini vous propose 5 nouvelles sorties. Du suspense, du mystère, de la science-fiction, du drame, de l'aventure, un peu d'humour et même de l'animation sont à retrouver cette semaine au cinéma Le Fellini à Villefontaine. Pour consulter les résumés et les horaires, rendez-vous sur www.cinefellini.fr. 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

0: Teardrops, The Intruders. C'est un rock très très lent.
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0: House of the Rising Sun, The Animals, Holy Bait.
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The vous le dit, une séance de The, c'est excellent pour la prononciation de l'anglais. La culture générale sur couleur 97.1 et en DAB+, c'est primordial. Hein? C'est de l'anglais, primordial? Non? Ah bon? Ah oui, c'est de l'italien. Ma c'est primordial. Bella ragazza.

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5: Du vendredi 12 au dimanche 14 juin, le département vous invite à profiter des journées européennes de l'archéologie. Au musée de Hyères-sur-Amby, par exemple, rendez-vous le samedi 13 et dimanche 14 juin à 15h pour des visites guidées. Pour en savoir plus, rendez-vous sur https://culture.isère.fr. Le jeudi 18 juin, la SMAC Les Abattoirs vous propose une soirée pleine d'énergie et de chaleur. Dès 18h, venez profiter du DJ set de Kenix, suivi du concert du groupe Cumbia Boruca, dont les rythmes sud-américains sauront vous faire danser. Pour en savoir plus, rendez-vous sur www.lesabattoirs.fr. Le vendredi 19 juin, rendez-vous à 20h30 devant l'Office du tourisme de Crémieux pour une visite guidée nocturne de la ville. Découvrez la cité médiévale comme vous ne l'avez encore jamais vue. Les informations complémentaires et nécessaires à la réservation sont disponibles sur www.balcondudauphiné-tourisme.com. Le samedi 20 juin, l'école de musique de Tine Jamaisieux vous invite à son concert de fin d'année pour savourer le fruit du travail et de la passion de ses élèves. Il aura lieu à 20h sur la scène du Triolet dont il clôturera la saison. Pour plus d'informations, rendez-vous sur www.letriolet.fr.
6: HK nous propose son 11e album, Le Cœur au Vent. On écoute le titre, Un Peuple Uni.

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1: Le 22 juin prochain, dans la grande salle du Théâtre des Célestins à Lyon, se déroule une soirée particulière intitulée « Si la justice m'était comptée ». Des étudiants du Collège de droit de l'Université Lyon 3 vont plaider devant un public. Maître Soula Michal, vous êtes avocate au barreau de Lyon et vous avez participé à l'organisation de cet événement. Alors concrètement, à quoi peut-on s'attendre ce lundi 22 juin à 20h ?
2: Bonjour. Le 22 juin prochain, les étudiants du Collège de droit de l'Université Lyon 3 vont jouer, chanter et puis danser sur la grande scène du Théâtre des Célestins pour raconter la justice.
1: D'où vous avez l'idée de créer ce projet original ?
2: Alors, il a été conçu à partir d'un recueil de textes que j'ai écrit en 2021. Le livre s'appelait « Je défends le marron inspiré par les maîtres mots » et le recueil était construit sur le modèle du pastiche. J'ai réécrit des textes de la chanson française, de la littérature française à la sauce justice.
1: Vous pouvez nous dire à peu près ce que c'est le pastiche ?
2: Le pastiche est la réécriture de textes tels que « Ne me quitte pas » de Jacques Brel devient « Ne me quitte pas ».
1: Très bien, vous l'avez dit, 18 étudiants en droit vont donc jouer, raconter et chanter 26 œuvres connues adaptées de votre recueil « Je défends ». Comment s'est fait ce choix des œuvres ?
2: Le recueil comporte 40 textes. Évidemment, il n'était pas question d'adapter les 40 textes, d'autant que certains ne sont pas du tout adaptés, puisque c'est de la prose. Donc c'était compliqué de l'adapter sur scène. On a imaginé une histoire avec Maître Castelli, qui est avocat honoraire au barreau de Lyon, et Christelle Gazot, qui est directrice du Collège de droit. Nous avons imaginé l'histoire d'une étudiante qui se rêve avocate, qui va embrasser la profession d'avocat, la découvrir, avec ses joies, mais aussi ses déceptions et des illusions, et l'idée est de raconter la justice, la vraie justice, parce qu'il y a quand même énormément de clichés sur le sujet. On a pris les textes qui assez naturellement parlent du quotidien, de celui des avocats, mais aussi de celui des juges, des greffiers, mais surtout de celui qui est au cœur de tout, à savoir le justiciable, celui ou celle pour qui la justice est rendue.
1: Ça fait longtemps que vous réfléchissez, que vous concevez ce projet ?
2: Alors, pour tout vous dire, l'écriture du livre a été une espèce de fulgurance. Le premier texte, je l'ai écrit lors de la réforme des retraites, qui avait suscité une bronca. Vraiment, les avocats étaient scandalisés de ce projet qui portait une véritable atteinte à l'accès au droit. Et puis, le reste s'est enchaîné. Mais pour tout vous dire, j'ai toujours ressenti de manière très forte que ce recueil de textes était fait pour être vivant, pour être dit, pour être joué, pour être chanté. Ce qui est logique, lorsque vous reprenez du Jean-Jacques Goldman, du Édith Piaf, évidemment que ça peut être plaisant de l'entendre, mais le mieux est quand même que ce soit joué et chanté.
1: Parmi les chansons et poèmes sélectionnés, vous l'avez dit, les spectateurs auront la chance d'entendre du Jean-Jacques Goldman, du Victor Hugo, mais aussi du Dalida. C'est pas commun d'entendre des artistes et poètes dans l'univers du droit ?
2: Ben, on est des gens comme tout le monde. C'est-à-dire qu'il y a des fois où on s'arrête de plaider, il y a des fois où on s'arrête de travailler et on écoute de la musique et on lit des poèmes, des romans, etc. Moi, c'est mon univers depuis toujours. Je me suis vraiment beaucoup amusée, j'ai pris énormément de plaisir à allier, on peut qualifier de mes deux passions, la justice, la pratique de ma profession et la littérature. Et j'intègre dans la littérature, alors ça peut faire sourire, hein, Dalida, Jean-Jacques Goldman. Cela étant, alors surtout pour Jean-Jacques Goldman, mais aussi Jacques Brel, Édith Piaf, etc., sont des auteurs avec des textes extrêmement profonds, en tout cas moi, qui me touchent énormément. Et puis, alors Dalida, on peut considérer que ce n'est pas d'une grande profondeur. Moi, j'estime qu'au contraire, sa sensibilité et sa présentation d'un certain nombre de thèmes sont touchants et correspondent à la vie des gens.
1: Ce spectacle, c'est aussi pour faire redécouvrir les artistes ?
2: C'est plutôt un marchepied. C'est plutôt une manière d'utiliser des rythmes, des airs qui sont connus de tous pour raconter la justice qui, pour le coup, elle, est très méconnue.
1: Donc vous avez aussi l'objectif, à travers ce spectacle, d'un petit peu démocratiser la justice ou en tout cas de mieux la comprendre ?
2: Ah ben c'est plus qu'un petit peu, c'est totalement l'objectif, mieux la faire comprendre et la présenter, c'est-à-dire, alors l'expression dépoussiérer la justice a été utilisée, mais c'est surtout casser les clichés et la présenter telle qu'elle est. Dans sa réalité, on entend tellement de choses qui sont à côté de la réalité, en dehors de la réalité, alors que c'est un sujet qui, la justice qui touche tout le monde. Moi je ne connais personne aujourd'hui qui n'est pas à un moment ou à un autre, que ce soit dans le travail, que ce soit dans le cadre familial, que ce soit dans le cadre d'une succession, d'un dégât des eaux ou autre, à un moment besoin d'approcher d'assez près la justice.
1: Et il y a aussi la volonté de donner une image positive de la justice.
2: Comment dire ? Ni fantasmer, ni diaboliser. Voilà, c'est vraiment donner une image de sa réalité. Après, les deux clichés qui me viennent, les juges sont laxistes et les avocats ne pensent qu'à l'argent. Bon, alors les juges sont laxistes, croyez-moi, c'est faux. C'est tout à fait inexact et vous aurez remarqué que ceux qui se plaignent de son laxisme, quand elle leur tombe dessus, ne considèrent pas du tout qu'elle est laxiste, premièrement. Et les avocats ne s'intéressent qu'à l'argent, alors évidemment qu'il faut tout pour faire un monde. Cela étant, la défense, c'est une sorte de vocation. Vous avez énormément d'avocats, pour ne pas dire que la majorité, qui a à cœur la défense des droits, l'accès aux droits. C'est un procès assez injuste qu'on peut leur faire. Donc l'idée, c'est pas de réhabiliter la justice, c'est juste de la montrer telle qu'elle est.
1: Alors pour en revenir au spectacle, sa particularité, comme j'ai dit, c'est bien évidemment la présence d'une petite vingtaine d'étudiants. Comment s'est fait le choix des heureux élus ?
2: Alors, les étudiants ont été choisis dans le cadre d'auditions qui ont été organisées à l'université, à la manufacture des tabacs, de véritables auditions, en présence des comédiens du Théâtre des Célestins, du chef d'orchestre du groupe de musiciens professionnels qui les accompagne également sur scène, et puis de mes deux acolytes que j'ai cités tout à l'heure. Donc les étudiants se sont inscrits, soit pour jouer la comédie, soit pour chanter. Certains sont venus avec leurs instruments de musique, et comme je l'ai dit, ils nous ont absolument épatés.
1: Vous savez dans quel état ils sont à l'idée de se produire sur le Théâtre des Célestins devant des centaines de spectateurs ?
2: Je crois savoir, oui. Ils sont très enthousiastes, ils travaillent beaucoup. J'imagine que le jour J, il y aura un petit peu d'appréhension. Mais aujourd'hui, ils forment une équipe, un groupe, et je pense que cette aventure, cette histoire va leur créer des souvenirs qui ne sont pas prêts d'oublier.
1: Et les répétitions, comment elles se sont passées ?
2: Eh bien, comment elles se passent ? Parce qu'elles ne sont pas terminées. Il y a eu des ateliers qui ont été organisés au Théâtre des Célestins avec les deux comédiens professionnels, Rosalie Vedot et Léo Ballet, qui les accompagnent. Et il y a eu également des répétitions au studio de la manufacture des tabacs, également avec Pascal Douzet, qui est le chef d'orchestre du groupe de musiciens dont je vous parlais tout à l'heure. Et elles vont se poursuivre dans les semaines à venir jusqu'au 22, date de la représentation.
1: Un point important également, tous les fonds collectés lors de la représentation seront reversés à des structures et projets engagés en faveur de l'égal accès aux droits. Est-ce que vous pouvez nous en dire plus ?
2: Oui, avec plaisir. C'est un...

0: Puisqu'il y a le passage de relais entre nous, professionnels du droit, et les futurs avocats, magistrats, greffiers et autres, le fait de tous se réunir pour un idéal de justice, c'est ce qui nous anime.
1: Pour terminer, est-ce que vous pouvez nous rappeler les informations importantes si on souhaite assister à cette représentation unique ?
0: Alors, les informations importantes. Le spectacle aura lieu le 22 juin prochain au Théâtre des Célestins de Lyon à 20h. Il est conseillé, plus que vivement recommandé, de prendre sa place parce que il faut dire que, d'ailleurs, ça fait extrêmement plaisir, c'est un projet qui suscite de l'intérêt et de l'enthousiasme. On en est très heureux. C'est, je crois, une belle soirée en perspective. C'est un spectacle qui est très musical, même s'il n'est pas uniquement musical. Il est fait, j'allais dire, pour tous, à partir de 10 ans, sans limite d'âge, pour venir dans un théâtre magnifique, qui pour moi est le plus beau théâtre de Lyon. Donc une scène prestigieuse. Les étudiants en sont extrêmement honorés et ceux qui l'organisent également.
1: Eh bien, merci à vous, Maître Soula Michal, avocate au barreau de Lyon et autrice du recueil Je défends. On vous retrouve donc en compagnie de vos étudiants le 22 juin prochain à 20h au Théâtre des Célestins dans le 2e arrondissement de Lyon pour une soirée exceptionnelle autour du droit, de la musique et des poèmes. Toutes les informations sont à retrouver sur www.théâtredescélestins.com.
0: Merci beaucoup.
2: Musicien multi-instrumentiste profondément influencé par la musique folk, Marty s'est illustré dans différents projets collectifs, notamment les Croquants et la Barda. Il a intégré le label Irfan. Et pour ce premier album, il nous offre 10 titres tendres, doux, poétiques et réconfortants. On écoute en cercle concentrique avec Simon Mimoun du groupe Debout sur le Zing et c'est mon coup de cœur sur Radio Couleur.

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1: Le bien-être est-il devenu un travail à temps plein ? Bonjour tout le monde, je suis Benjamin et vous écoutez la Minute Diète et Bien-être sur Radio Couleur. Cette semaine, nous avons parlé d'un paradoxe moderne. Nous avons plus d'informations, plus de choix, plus de solutions, et pourtant, nous ne semblons pas toujours plus sereins. Autrefois, la santé consistait souvent à éviter les maladies. Aujourd'hui, nous cherchons à optimiser notre alimentation, notre sommeil, notre activité physique, notre productivité, notre développement personnel, comme si nous étions devenus des gestionnaires permanents nous-mêmes. Et parfois, une question mérite d'être posée. Le bien-être est-il encore un état ou est-il devenu un projet sans fin, jamais assouvi? Car à vouloir constamment nous améliorer, nous risquons parfois d'oublier quelque chose d'essentiel. Savoir profiter. Et profiter sainement. Peut-être que la véritable sagesse moderne ne consiste pas à tout optimiser. Peut-être consiste-t-elle à savoir ce qui mérite réellement notre énergie et ce qui peut simplement être laissé de côté finalement. Une expression dit « choisir, c'est renoncer ». Peut-être faut-il apprendre aujourd'hui à renoncer. C'était Benjamin pour la Minute Diète et Bien-être. Je vous souhaite un excellent week-end. Évitez de surcharger votre esprit. Prenez du bon temps ce week-end.

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1: À l'occasion de ses 30 ans de carrière, Nicolas Jules a sorti en mars 2026 un 45 tours intitulé « Marie est indépendantiste ». On écoute tout de suite « Marie ».

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0: bonjour, auditeur de Radio Couleur, bonjour Amine.
1: Et oui, bienvenue sur Radio Couleur, effectivement.
0: Et on est là pour faire la troisième partie de notre chronique sur le tiers. Monopolo.
1: Oui, on est au Havre, on n'est pas à Bourgoin-Jallieu, on est au Havre sur le port là. On est un peu, tu vois, on est assis sur des conteneurs.
0: Ouais.
1: On est face avec, au coucher de soleil.
0: On est avec Alphonse Brown.
1: Ah waouh.
0: Kevin Hanin.
1: Incroyable.
0: Dédicace à Kevin Hanin.
1: Édouard Philippe. Ah non, pardon.
0: Putain, Doudou.
1: Non.
0: Doudou.
1: Oh mon dieu. Retraite à 67 ans. Donc du coup.
0: Respecte pas le peuple, le gouvernement.
1: Ouais. Ah oui. Non mais du coup, ouais, troisième épisode sur Tiers-Monde. Bon, on a un petit peu élagué l'ensemble de sa discographie et puis la question, une des questions centrales, la question du souvenir de la traite négrière.
0: Ouais.
1: Et là, on va un petit peu plus s'ouvrir sur d'autres sujets que Tiers-Monde, qu'on a remarqué un petit peu autour de sa discographie.
0: Ouais.
1: Qu'est-ce qu'on a remarqué de beau?
0: On a remarqué pas mal de choses. Autour de sa carrière, le mot contradiction est un peu une évidence. Parce que dès Toby or Not Toby, il nous parle d'une forme moderne d'esclavage qui est l'esclavage par la propriété, finalement. Le fait que les choses que nous possédons finissent par nous posséder. Mmh. Une très belle phrase de Tyler Durden dans Fight Club. Et du coup, t'as effectivement ce truc-là de dire les écrans,
1: le luxe
0: de manière globale, le fait de vouloir déchaîner en or, le fait de vouloir correspondre à un certain groupe par tes habits, par le fait justement de mettre des chaînes en or parce que moi je suis un rappeur, etc. C'est aussi une manière de se réduire sa condition, de se réduire en esclavage soi-même parce qu'on se met nos propres chaînes, quoi, finalement.
1: C'est beau, c'est vrai, oui, c'est vrai qu'il y a beaucoup ça, notamment dans Toby or Not Toby, effectivement, avec le truc de. Les colliers et les chaînes en or ont remplacé les chaînes qu'on avait, enfin que les esclaves avaient. Et dans un truc aussi de, j'ai l'impression, où il est un peu désabusé même vis-à-vis de sa propre communauté. Enfin, tu vois, il y a un truc, mais qui est justifié ou pas, hein, mais c'est vrai qu'il y a un truc de, ah les gars, venez on réfléchit, venez on pense et venez on arrête, venez on ne rentre pas dans leur consumérisme occidental. Venez, on réfléchit, il y a vraiment ce truc-là, et qui traverse d'ailleurs beaucoup d'inégalités en général.
0: Ouais, de ouf. Et puis, il y a tout plein de contradictions qui sont évoquées dans sa musique. Je pense aussi à la figure de héros qu'on va aller chercher. Tu vois, ce truc de, finalement, quand tu regardes, jusqu'à pas si longtemps que ça, on disait « Ah, l'abbé Pierre !» Finalement, non. Mmh. On disait... On a dit tout un tas de personnes érigées en héros, et au fil du temps, tu notes des affaires, donc tu te dis, finalement, en fait, l'être humain est fait de positif, mais aussi de beaucoup de négatif.
1: Mmh.
0: Et c'est un peu la polémique Big Flo et Oli avec leur titre « Picasso », super peintre, il mélange les images, tout ce que tu veux, mais faire une chanson d'amour qui s'appelle Picasso, c'est toujours délicat, quoi.
1: Ouais, c'est clair. Oui, c'est, mais Big Flo et Oli, enfin, de toute façon, on sent que la question féministe n'est pas très importante pour eux. Il y avait aussi une ligne de Oli, je me souviens plus exactement, mais c'est pas une femme. C'est
0: une salope.
1: C'est une connasse ou quelque chose comme ça, ouais. C'est pas une femme, c'est une connasse. Enfin bref, on va pas aller chercher des leçons de féminisme avec Big Flo et Oli. Effectivement, ouais, sur Picasso, c'est un peu dérangeant. Ouais. Après, c'est un vrai débat qu'on peut pas régler là, mais c'est intéressant. Mais oui, du coup, tu parlais de héros. C'est ce thème-là qu'il essaye de déblayer dans le titre Héros qu'on va s'écouter tout de suite.

0: J'adore ce titre.
1: Ouais.
0: C'est qui la meuf?
1: C'est Thelma, elle s'appelle Thelma et elle est aussi sur Minorité Visible.
0: Ah, okay.
1: Elle accompagne sur les deux albums, mais oui, elle a une voix vraiment sublime. Mais oui, tu sens, enfin d'ailleurs, par rapport aux héros, tu sens chez Tiers-Monde, c'est pas la première fois qu'il le dit, il y a vraiment une mélancolie de ces héros, vers qui je me tourne. En fait, il y a vraiment une recherche de modèle aussi chez Tiers-Monde. Il y avait eu un titre où il disait Malcolm assassiné. Il enchaîne comme ça les noirs assassinés. Et ouais, après, c'est vrai que ça pose le débat de est-ce qu'on a besoin de figures, quoi? Est-ce qu'on a besoin de héros? C'est une vraie question.
0: Ouais, vraiment, c'est un morceau moi, qui me touche aussi énormément. Mais... Là, on rentre sur mon album préféré, puisque on est sur Death Note. Et puis moi, je vais vous proposer un autre extrait de mon futur. C'est le titre Death Note. Et vraiment, on est sur mon album préféré. Je vous propose.

0: putain de faute.
1: Avant, il faut des bulletins de paix.
2: Ouais, incroyable. Quel morceau. Quel morceau dans lequel il parle, dans un premier temps, de cette contradiction du succès, finalement. Tant que t'es pas connu, tant que tes albums ne se vendent pas, personne va être ton pote, personne est avec toi, personne marche avec toi. Et puis le moment où tu perces un peu, tu commences à briller, là ton téléphone se met à sonner, c'est trop bien ce que tu fais, vraiment j'adore ton univers, j'adore ta musique, etc. Cette première contradiction là, je la trouve super intéressante, et le fait de dire, vas-y, j'ai pas besoin de vous, j'ai pas besoin de ces nouveaux potes là, moi. J'ai pas besoin de ces nouveaux potes parce que moi j'ai ma clique, j'ai du Records, on est là depuis le début, on sait ce qu'on vaut et on avance ensemble. Ça, je trouve ça déjà très très fort. Et puis y a tout dans ce titre, il y a la contradiction du mec qui approche doucement des 40 ans et qui dit, paraîtrait que le rap est mort. Et d'un autre côté, ben mec, qu'est-ce que tu fais si le rap est mort? Ben t'es en train d'en faire, donc le rap n'est pas mort, arrêtez avec ces conneries. et ce truc de se voir absolument l'homme providentiel qui va sauver le rap, moi ça me fait toujours marrer, parce que ça finit par être un truc un peu de bonheur de dire ouais, le rap est mort parce qu'il n'a pas l'évolution qu'on peut aimer qu'il ait, ou parce qu'il a une évolution qu'on n'arrive pas à suivre, il y a un train qu'on prend pas. Et ce truc-là, je le trouve assez intéressant. Pareil, t'as le truc de la révolution ne sera pas télévisée. C'est un hommage à j'ai perdu son nom, Gilles
1: Scott Heron.
2: Ouais. Qui était un jazzman qui avait fait du coup The Revolution.
1: Will not be televised.
2: Voilà, merci.
1: Je te fais les bacs.
2: Ouais, j'aime bien ça. En anglais, élevé un à côté de moi. Ouais. Alors que moi j'avais pris allemand.
1: Je me suis arrêté au lycée, mais ouais. Ah oui, t'avais pris allemand. Non, et par oui. contre, faut pas.
2: J'étais déjà fan de Frisco Leon.
1: Il arrive en Porsche comme.
2: Non, ouais, je pense que à travers cette punchline-là et cet hommage-là, il y a ce truc de. On a connu au cours des dernières années un paquet de moments de révolte, entre guillemets. On a eu le mouvement des Gilets jaunes, on a eu différents mouvements, on a eu après la mort de Noël des émeutes, si on remonte encore, il y avait eu des émeutes après Ziad et Belin, etc. Et tu rentres dans un truc où le pattern, c'est que tu as 3-4 jours de manif ou d'émeutes, et finalement, tout le monde rentre chez soi. Tout le monde est abruti par une forme d'individualisme qui nous perd finalement, et on est abruti par les écrans. Et lui il dit attention, parce que là on gueule beaucoup, mais du coup on va pas au fond des choses et on n'ira pas jusqu'au bout de notre révolution.
1: Ouais, c'est vrai, t'as raison. Et ça me fait penser que chez lui, du coup, tu t'en parlais un petit peu. Mais il y a aussi ce truc de cette inquiétude vis-à-vis de l'individualisme. Et il y a beaucoup le sens du collectif chez lui, tu vois. Il n'arrive pas trop à parler de lui, tu vois. Il le dit à la fin de TMDM, de « Ah, mais en fait, je viens de me rendre compte que j'ai passé 3 albums, là, à ne parler que de la société, du monde politique, etc. Mais j'ai absolument pas parlé de moi. » Donc tu sens qu'il y a vraiment un truc de « Venez, on arrête de penser chacun à soi et on essaye de penser collectif, etc. » Moi j'ai envie de te demander, en discussion un peu ouverte, on met où Tiers-Monde? Alors moi j'avais une première question, parce que Tiers-Monde, on se rend compte que il n'y a pas beaucoup de gens qui connaissent.
2: De ouf.
1: Comment ça se fait? Parce que ce gars, tu sais, c'est ce qu'on se disait, c'est même pas qu'il est sous-coté, c'est qu'il est non-coté. C'est-à-dire que c'est un gars, nous on s'est bousillé à ça. Mais son nom n'évoque rien à des gens, et pourtant des gens qui aiment le rap, même qui écoutent du rap.
2: Je sais pas, c'est étrange. Moi, je sais qu'effectivement, c'est pas un gars que tu vas citer de fou quand tu rencontres une personne. C'est pas le rappeur, tu dis, pour créer une connexion. Tu dis,
1: ouais, c'est ça.
2: Tu connais Tiers-Monde. Je pense que. Il y a une fois dans ma vie où ça a dû m'arriver je travaillais dans un bar, et j'avais pris le lead sur le Spotify du bar, J'avais mis du tiers-monde et là la personne m'avait dit ouais je connais. Et,
1: oh waouh.
2: C'était la seule fois de ma vie où j'ai mis une connexion tiers-mondesque. Quoi, tu vois.
1: J'adore le concept.
2: Et mais au-delà de ça, effectivement, on est sur des artistes que ce soit Brave, et pourtant Brave, tu vois, en plus il y a des feats avec Shine, il y a de l'écriture pour beaucoup de personnes de la variété, etc. Mais Dean Records, t'as l'impression que la lumière, elle a été prise par Medine. Mmh. Pas que pour les bonnes raisons. Mmh. Parce que souvent, quand on parle de Medine, on parle d'interdiction de concert, on parle d'islamisme, de radicalisme,
1: d'antisémitisme,
2: de non-respect des valeurs de la République.
1: Bien sûr.
2: Tu vois, l'islamo-gauchisme. Mais du coup, c'est vraiment lui qui prend la lumière de Dean Records. D'ailleurs, Dean Records n'existe même plus aujourd'hui en tant que tel. Tiers-monde a peut-être aussi fait ce truc de pas de côté par rapport au rap à un moment donné où la lumière était en train d'arriver. Je pense qu'avec nos futurs, okay. Avec nos futurs et avec d'autres titres, hein, il aurait pu aller chercher un nouveau public. Et finalement, ça l'a pas fait. Et en plus, lui, de son côté, avec des velléités d'ailleurs, avec les mangas, etc. Je crois qu'en tant que mangaka, il fonctionne plutôt
1: ouais,
2: bien.
1: Il a eu un succès.
2: Il a eu un bon succès.
1: Y compris édité au Japon, son manga.
2: Ouais, de ouf. Et je crois qu'il parlait de le faire en anime aussi. C'est okay. Nako, je crois.
1: Nako, ouais.
2: Et pour le coup, là-dessus, il a eu un succès qu'il n'avait pas eu sur le rap. Mais c'est étonnant, effectivement.
1: Non, mais oui, moi, ça m'étonne, effectivement. Tu vois, la dernière fois, tu m'avais dit, ah, mais Dimaï, il avait cité une fois. Enfin, tu vois, il y a un truc de, ah ouais, ok, on en est là avec Tiers-Monde. Non, mais oui, mais je veux dire, je vois ce truc de quand quelqu'un le connaît, je suis content.
2: Ouais, non, mais oui, de ouf. Mais c'était
1: pas c'est pourquoi coloré, est-ce que c'est les thèmes qu'il aborde, parce que est-ce que son rap est trop niché en termes de thèmes abordés également, justement, est-ce que c'est pas assez universel entre guillemets,
2: pas forcément, parce que Mechanitune de Youssoupha il fonctionne,
1: ouais c'est vrai,
2: donc c'est pas, pour moi c'est pas une question de thème, c'est peut-être une question de forme, c'est peut-être une question de dynamique de terrain aussi, tu vois, il n'est pas à Paris, il est au Havre, tu vois, mais derrière t'as peut-être un plafond de verre qui existe pour ces artistes là, t'as un truc qui fait que et peut-être que Medine lui a pas donné autant de lumière qu'il a pu donner à Brave avec une présence, enfin je pense que la présence de Tiers-Monde sur l'album Protest Song par exemple, je pense qu'elle est beaucoup plus anecdotique que la présence de Brave. De la même manière que la présence d'Alivor sur Grand Paris met beaucoup plus de lumière sur Alivor que Medine a pu faire de mise en lumière de Tiers-Monde par exemple.
1: Bien sûr.
2: Mais après, potentiellement, c'est aussi un gars qui cherchait pas à avoir cette lumière-là non plus, tu vois.
1: Oui, je pense qu'il a un rapport à ça.
2: Je pense que c'est un mec qui a kiffé son art, a fait les albums qu'il avait à faire, avait de quoi vivre de la musique au moment où il en faisait régulièrement, et qui du coup, en fait, a kiffé. Tu sais, tu vois, c'est un peu la punch de Lino dans son album Requiem, quand il dit... je suis à la place que je veux, et d'ailleurs, qu'est-ce que ça peut te faire ?
1: Ouais, quand on lui dit à chaque fois, rapport sous-côté.
2: Ouais. Et effectivement, tu sais, ce truc, il y a un moment où dire, lui, il est sous-côté, ça peut devenir insultant pour le gars en face. Parce que potentiellement, en fait, juste le gars en face, il n'a pas envie de plus, quoi.
1: Ouais, je suis d'accord. Je suis d'accord. Mais en tout cas, effectivement.
2: Tout le monde n'a pas vocation à être Cristiano Ronaldo.
1: Ah, bien sûr, bien sûr.
2: S'il te faut des Steve Savidan.
1: Oh, la ref, elle est incroyable. C'est le joueur éboueur. Ouais, le joueur qui a été un éboueur avant. Il a passé pro très tard. Hein.
2: Ouais, après il était au stade Malherbe de Caen. Incroyable ce joueur.
1: Incroyable, ouais.
2: Il faut des matchs au bout de mer.
1: Ah oui, Mathieu. Ouais, le milieu de terrain un peu sombre. C'est ça peut-être Tiers-Monde, c'est le Jérémy Toulalan.
2: Pierre Esmelou. Tu vois, il n'est pas international français, Tiers-Monde. C'est le bon gars, c'est le soldat de la Ligue 1.
1: Ah oui, je vois.
2: Tu sais, tu vois, quand ils te font.
1: Etienne Didot.
2: Ils te font un vieux briscard, là, tu sais, dans les clubs. Tu sais, tout le temps, t'as ce moment-là dans les émissions foot où ils te disent non, mais là, ils n'ont pas le budget. Donc, il faut qu'ils prennent un mec qui coûte 5 millions, milieu de terrain, on sait qu'il va rendre des services. Ça, c'est pas un joueur Champions League. Le gars qui écoute l'émission. On va prendre Pierre Lesmélou.
1: C'est vrai, c'est vrai. Ah ouais, je me rappelle de l'époque de ces joueurs de Ligue 1. Là. Vraiment, on disait même le joueur de Ligue 1. T'es le type joueur de Ligue 1 qui, on sait qu'il n'ira pas ailleurs, mais il est en Ligue 1 et ça donne des Étienne Didot. Ouais, effectivement, t'as acheté Mathieu Bodmer.
2: Bah, c'est exactement ça. Tu vois,
1: Cyril Roll.
2: Ouais, de ouf. Mais Pierre Lesmélou, c'est le gars actuellement qui a ce profil-là. Ludovic Ajorc. À Brest.
1: Tu as regardé la Coupe du Monde?
2: C'est très tard, je crois, dans la nuit, mais on va regarder au moins les matchs de l'équipe de France.
1: Okay.
2: Et du Sénégal.
1: Oui, effectivement. Bah,
2: j'ai deux, trois nations que je vais suivre, mais il y a trop d'équipes.
1: Qui Tiers-Monde supportera, d'ailleurs, dans le groupe, puisqu'il est franco-sénégalais.
2: Ouais.
1: On verra. Déchiré.
2: Bah, moi aussi.
1: Déchiré. Okay. Entre le Sénégal et la France.
2: Donc, ma take, c'est de dire que le Sénégal va surprendre la France.
1: Oh.
2: C'est comme en 2002.
1: Ils vont refaire une 2002.
2: Comme en 2002. Moi, j'ai adoré ce que Pape Diop nous a donné à la CAN. Et je suis persuadé qu'il peut réitérer ce truc-là. Tu sais, Walid Regragui, sélectionneur du Maroc. Attends, on est parti sur le foot, c'est génial.
1: Ouais, c'est pas grave.
2: On finit là-dessus. Désolé, Tiers-Monde. Regragui, on l'appelait le Deschamps africain. Et ben là, Pape Diop, va rencontrer le vrai Deschamps. Okay. Parce qu'il fait pas du foot. C'est un truc là où ils sont tous
1: ouais,
2: en défense.
1: De bus, là, ouais. Okay. Non, mais en tout cas, effectivement, on a fait. Il y a eu un petit écart footballistique.
2: Ouais.
1: Mais c'est normal, c'est normal. En tout cas, c'était vraiment un plaisir de parler de Tiers-Monde. Donc, c'était l'épisode 2 du Havre. L'épisode 3,
2: Molo Bolo.
1: Et l'épisode 3 arrivera et justement, on rassemblera la pièce blanche et la pièce noire, le yin et le yang avec Boucher Double,
2: ouais.
1: Sans doute.
2: C'est peut-être ça, ou alors il y en aura un autre, parce qu'il faudra qu'on parle d'Alivor un petit peu, il faudra qu'on parle de Oumar.
1: Ah oui, Oumar, oh mon Dieu.
2: Et voilà. Ouais. Là, il faudra peut-être qu'on parle de Proof, de manière globale, parce que les prods de Proof, c'est quelque chose de fou.
1: De fou. Tu me donnes des prods de ouf à la loupe, à la louche.
2: Ouais.
1: Ok, trop bien. Et ben voilà. Et à la semaine prochaine, à votre place, j'écouterai Rap Story, puisque Antonin et Amine vont passer au crible la légende ou pas de Booba.
2: Il sera temps de dire qu'il n'est pas top 1.
1: Voilà, on va s'occuper de son cas.
2: Allez, bonne fin.
1: Au revoir, auditeurs, auditrices.

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0: Bonjour à toutes et à tous et bienvenue dans l'émission L'Écho Local numéro 434, diffusée le vendredi 12 juin à 13h et à 20h, le dimanche 13 juin à 11h et le mardi 16 juin à 17h. Et bien sûr, vous pouvez la retrouver sur www.couleurfm.com, en podcast quand vous voulez et sur Radio Player. Cette semaine, nous partons dans la communauté de communes des Balcons du Dauphiné pour le festival du solstice aux rencontres de Brangues qui aura lieu du 23 au 28 juin. Ce festival vous propose une programmation hors les murs du 23 au 25 juin et il s'installe ensuite au domaine Paul Claudel à Brangues du 26 au 28 juin. Il est organisé en partenariat avec l'association Les Nouvelles Rencontres de Brangues et la communauté de communes des Balcons du Dauphiné. Avant de retrouver nos deux invités en studio, que sont Catherine Sauget, directrice de la culture pour les Balcons du Dauphiné, et Jérôme de Lignerolles, coordinateur général de l'association Les Nouvelles Rencontres de Brangues, on accueille Frédéric Luzet, vice-présidente déléguée à la coopération, au dialogue et à la culture au Balcon du Dauphiné. Alors, comment appréhendez-vous la culture sur ce territoire ?
1: Il y a une volonté de la communauté de communes des Balcons du Dauphiné de vraiment inscrire la culture comme un enjeu majeur de notre territoire. Donc il y a une grande ambition de cette culture qui est à la fois exigeante mais qu'on veut accessible à tous. Donc ce festival, oui, vous le rappelez, il a porté plusieurs noms et dans un souci de lisibilité, on a voulu essayer de trouver un nom qui parle à la fois des rencontres de Brangues hein, qui existent depuis des dizaines d'années et de nous, comment on s'inscrit dans ce projet-là. Donc, préalablement, il y avait un festival qui s'appelait le Solstice de Brangues, et puis on était revenu aux Rencontres de Brangues. Cette volonté, c'est d'expliquer que ce que va mener comme programme la communauté de communes, c'est de programmer des spectacles hors les murs pour mener à ce grand week-end qui a lieu au château Paul Claudel de Brangues. C'est-à-dire, nous, d'investir des lieux culturels qui sont de très beaux lieux sur le territoire, la Maison Ravier, la Maison du Patrimoine de Hyères-sur-Ambre, pour justement nous mener jusqu'au vendredi 26 juin où nous retrouverons tous pour les rencontres de Brangues.
0: Alors on parlera de la partie artistique avec Jérôme de Lignerolles, mais comment s'est construit ce festival ? Est-ce qu'il s'est construit avec les élus ? Est-ce qu'il y a une collaboration vraiment entre l'association et les Balcons du Dauphiné ?
1: Alors effectivement, au départ c'était un soutien pour que le festival ait vraiment lieu, et puis après on a eu cette volonté de participer nous aussi à la programmation. Donc c'est un travail qui se fait en totale coopération avec l'association des Nouvelles Rencontres de Brangues et son directeur artistique qui est Christian Scaretti. Et l'idée, c'est de faire aussi participer des acteurs du territoire. Et vous le voyez sur la soirée du 25 juin à la Maison Ravier, on aura les tablés qui sont proposés par la compagnie Ariadne, mais aussi avec la complicité du Théâtre du Superflu, qui est une troupe de théâtre amateur de Saint-Victor-de-Morestel. Et puis ce travail aussi avec le Centre Social de Morestel. L'idée, c'est vraiment de faire participer le territoire pour que les gens s'approprient aussi ce festival et cette culture autour de Paul Claudel qui fait aussi l'identité des Balcons du Dauphiné.
0: Parce qu'effectivement, il y a deux parties, on l'a dit en ouverture. Il y a du 23 au 25 juin, c'est hors les murs. Et puis ensuite, il y a du 26 au 28 juin, où là, on se retrouve au château. Alors pour la partie hors les murs, comme vous venez de l'expliquer, vous avez fait appel aux artistes du territoire. C'était aussi une volonté de faire venir, alors on a parlé de la compagnie Ardiane avec Anne Courel qui fait travailler des jeunes sur des thématiques spécifiques. Alors en même temps auront lieu leur festival Les Inaperçus. Là aussi une volonté vraiment que la jeunesse s'empare de toutes ces esthétiques, parce qu'on a tendance souvent à dire qu'ils sont incultes, mais si on les amène à la culture, on sort de ce cliché.
1: Oui, exactement. Alors quand on parle de notre ambition culturelle au Balcon du Dauphiné, il y a un axe qui est très fort, c'est celui de l'éducation artistique et culturelle. Nous, ce qu'on veut, c'est pas simplement donner à voir et aux enfants. Alors on essaye de créer un parcours culturel qui va de la crèche au lycée, mais ce qu'on veut leur donner, c'est donner aussi à vivre et à ressentir via les arts. Et là on va travailler justement avec des classes pour qu'ils puissent aussi travailler sur ce théâtre là donc une intervention en milieu scolaire avec la compagnie de la TEUCHUS.
0: Alors comment cela se concrétise ? Les enseignants sont partants sur ce genre de propositions ?
1: Oui, complètement, parce que en début d'année, on les sollicite pour leur proposer plusieurs axes sur l'enseignement artistique et culturel. Alors chacun a plutôt sa préférence. On a proposé des ateliers sur le cirque, mais il peut y avoir le théâtre et la danse. Et donc on construit avec eux ce programme. Et puis il peut se construire aussi au fur et à mesure de l'année avec les projets qui se dessinent. Et donc notre directrice de la culture, Catherine Sauget, qui peut aller à la rencontre des enseignants pour leur dire qu'à ce moment-là, il y a aussi un programme qui peut se faire avec tel ou tel sujet, telle ou telle pièce qui va être jouée. Donc c'est un travail du quotidien qui se mène sur toute l'année pour essayer de vraiment faire vivre ce programme d'enseignement artistique et culturel.
0: Alors là, on a parlé théâtre, poésie. Est-ce qu'il y a aussi une action qui vise la musique ?
1: Justement, dans le cadre de cet enseignement artistique et culturel, on a un sous-programme qu'on pourrait appeler qui s'appelle Musique à l'école. Donc on a des musiciens intervenants qui interviennent dans de nombreuses classes du territoire et qui mènent à cette ouverture musicale des classes qui s'inscrivent. Donc on a vraiment un grand projet autour de la musique aussi. Et puis sur la prochaine année, on a un très grand projet qui est en train de finir de se dessiner, qui sera autour des 140 ans de la naissance de Ninon Valin, donc autour de l'opéra, avec un programme qui va se décliner sur plusieurs mois et puis des interventions en milieu scolaire bien évidemment. Donc on aura l'occasion d'en reparler, parce que là c'est vraiment un programme qui parle culture, mais qui parle aussi vraiment précisément de notre territoire.
0: Puis on le rappelle, on a l'espace Ninon Valin à Montalieu-Versieux. Pour revenir aux rencontres de Brangues, donc la deuxième partie du 26 au 28 juin, un programme la plus spécifique, axé théâtre. Quel est le public attendu sur de telles manifestations ?
1: Alors, il est vrai que c'est un théâtre exigeant et que la plupart du temps, on voit beaucoup des publics qui sont des publics aguerris à ce théâtre-là. Mais on essaye d'ouvrir le maximum à tous les publics. C'est pour ça que notre programmation hors les murs, elle a aussi cette vocation à faire venir les gens sur des espaces qui sont peut-être plus ouverts, pour les amener justement à ce week-end à Brangues, pour venir découvrir ce théâtre-là qui finalement est aussi accessible.
0: Oui, parce que les gens sont toujours un peu frileux quand on parle de théâtre, notamment au château de Brangues, ça peut faire peur à certains, donc il faut démystifier tout ça.
1: Oui, c'est exactement ça, et c'est toute notre ambition, parce que je crois qu'une fois qu'on a mis le pied pour ces rencontres de Brangues, on a envie d'y aller chaque année, parce que déjà le cadre est juste magnifique, et puis parce qu'on se fait souvent bouleverser par les pièces, et il faut aussi se laisser bouleverser ce qu'on a envie de transmettre aux habitants des balcons du Dauphiné.
0: Alors il y a une programmation jeune public, comme
1: oui,
0: chaque année.
1: Oui, tout
0: là
1: à
0: aussi,
1: fait.
0: La volonté de faire venir nos jeunes.
1: Oui, et puis souvent, ce sont des moments où on rencontre beaucoup de monde. Peut-être que du coup, le jeune public est moins frileux que nous adultes, et on se rend compte justement qu'il y a cette ouverture qui est possible avec de très belles pièces qui ont été jouées sous le grand tilleul des rencontres de Brangues, avec des moments très forts. Donc on a vraiment cette volonté de continuer sur le jeune public.
0: Et puis, une place belle à la marionnette cette année.
1: Oui, une édition autour de la marionnette. Alors c'est très intéressant justement, parce que la marionnette, ça nous fait plutôt penser à un art populaire. Et je trouve ça hyper intéressant que justement on se retrouve avec Paul Claudel et la marionnette. On n'imagine pas que ça puisse être en lien, et pourtant Paul Claudel a un vrai lien avec la marionnette, et j'espère que les gens seront curieux pour venir voir tout ce qui va être joué et chanté.
0: Et puis il y aura une exposition autour de la marionnette.
1: Exactement.
0: Alors, pour terminer cet entretien, qu'est-ce que vous auriez à dire à nos auditeurs pour qu'ils s'emparent de ce festival ?
1: Eh bien justement, de ne pas être frileux, d'oser traverser cette entrée, longer cette belle allée du château de Brangues. Il faut absolument se laisser bouleverser, se laisser surprendre par tout ce qui peut se passer au château de Brangues. Et puis même en règle générale, je crois que si dans notre société parfois un peu caduque, on arrive à se laisser emporter par les arts, on ira peut-être tous un peu mieux. En tout cas, je l'espère.
0: C'était Frédérique Luzet, vice-présidente déléguée à la coopération, au dialogue et à la culture au balcon du Dauphiné. Et on retrouve tout de suite Sylvain Granger, maire de Brangues. Vous allez accueillir sur votre commune le festival du solstice aux rencontres de Brangues. Alors pour la première partie, il sera sur les communes du balcon du Dauphiné, c'est-à-dire du 23 au 25 juin. Et ensuite du 26 au 28 juin, il sera au domaine Paul Claudel à Brangues. Alors quelle est l'importance pour vous d'un tel festival ? Alors ce n'est pas la première année, mais c'est depuis 2023 où ce festival est en partenariat avec les nouvelles rencontres de Brangues et les balcons du Dauphiné.
2: Bah, il me faut rappeler d'abord que Branc, c'est 600 habitants, hein, donc peut-être un peu plus, 620 pour être tout à fait exact, donc petit village avec petits moyens, mais riche, richesse culturelle voilà, et richesse humaine aussi. Et de ce fait-là, on est toujours satisfait d'accueillir un événement de cette ampleur-là. Hein, on connaît notre patrimoine historique, notre patrimoine culturel, sans pouvoir avoir toujours les moyens communaux de le valoriser. Donc évidemment, de pouvoir se reposer sur les balcons du Dauphiné, sur l'association des nouvelles rencontres de Branc pour le faire, c'est toujours, toujours bénéfique. En plus, c'est à une époque, un moment de l'année qui est le mot le solstice, hein, parle de lui-même, qui est plutôt agréable, et d'autant plus agréable dans le parc du château. Donc c'est aussi une manière et un moment d'ouvrir ce parc-là et aux habitants de Branc aussi, et d'abord, et puis aux habitants des balcons de manière générale. Et ça nous semble voilà, aussi, ça, ce côté-là important d'ouverture, même symbolique, d'ouverture du parc, d'ouverture du portail du château. Et même si on ne vient pas au spectacle et qu'on n'a pas la possibilité de participer, d'avoir des places, on vient et on vient dans le parc parce qu'il y a des animations, c'est un moment où je quitte le cœur du village et je me rends à pied quand même au théâtre. Quoi. C'est pas neutre tout ça.
0: Quand on a d'illustres personnages comme ça au sein de sa commune, donc ils font venir du monde, hein, puisque tout le monde aime aller se recueillir sur la tombe, quelle importance aussi pour les habitants? Est-ce qu'il y a des actions qui sont menées, par exemple, à destination des enfants dans les écoles pour expliquer ce patrimoine que vous avez à Branc, comme vous l'avez dit, dans une petite commune de 620 habitants, dans un endroit qui est magnifique? Comment ça se passe pour un maire tel que vous? Alors vous êtes à votre deuxième mandat, est-ce que l'envie, vous l'avez dit plus ou moins, de vous associer encore plus à cet événement, comment peut-on mobiliser ces habitants qui sont un peu nombreux en fait?
2: Rappeler à cet endroit qu'on a quand même un espace d'exposition qui s'appelle l'espace d'exposition Claudel Stendhal, donc il y a déjà un pied là-dedans, et d'autant plus que depuis 2 ans, la commune ne peut plus se reposer sur l'association Branc Village de Littérature qui gérait cet espace d'exposition et qui n'a plus la capacité de le faire pour des raisons humaines. Voilà, c'est une association qui a besoin d'un temps de reconstruction. Et dans l'entre-deux, la commune a dû prendre ses responsabilités et elle a repris en gestion directe. Elle ne l'a plus déléguée à Branc Village de Littérature à travers une convention, mais elle a repris en gestion directe. Donc déjà, ça impose au conseil municipal, aux élus et à la municipalité dans son ensemble de se reposer la question de qu'est-ce qu'elle veut pour la culture à Branc. Et l'espace d'exposition peut déjà être un outil de lien, parce qu'on le gère, on est propriétaire des murs, on est du coup propriétaire de l'exposition de cette année, des expositions de cette année qui tournent en plus autour des racines et aussi de sève, hein, du cycle, au niveau du cycle des plantes. Donc même dans la symbolique, il y a quelque chose de lien possible à faire. Mais effectivement, il y avait déjà ça. Donc du coup, il faut qu'on puisse, les énergies que l'on a doivent déjà se concentrer sur cet espace d'exposition, mais petit à petit, tisser encore plus de liens avec l'événement des solstices aux rencontres.
0: Qu'est-ce que vous auriez à dire à nos auditeurs pour qu'ils s'emparent de cet événement, qu'ils viennent visiter Branc, les alentours?
2: Ben c'est ça, c'est au-delà même du festival et du théâtre en lui-même. De toute façon, le fait que le parc soit ouvert, que vous puissiez faire un saut à l'espace d'exposition, profiter de ce que Branc est en termes de paysage, de douceur, de vie à cette époque-là encore plus, vraiment de venir visiter et rentrer. Et puis après, bénéficier de... En plus, il y a quelques animations gratuites. Si on peut venir à Branc, tout simplement venir et profiter de ce cadre, en fait, qu'offre Branc et particulièrement son parc du château à cette époque-là. Et du coup, on ne vient pas pour rien. C'est rappeler ici que, en fait, le parc est privé et n'est pas visitable, hormis pour les journées du patrimoine et sur des cadres très précis, sur d'autres cadres plus précis, visite guidée, etc. Mais sinon, là, c'est vous venez, c'est libre d'accès, quoi. Et ce parc-là, chaque personne qui a eu l'occasion d'y venir en vante les mérites. Donc voilà, venir au parc, quoi qu'il arrive, venez, et puis après, vous vous laissez guider. Et puis, nul doute qu'il y aura au moins un spectacle qui attirera votre attention et votre curiosité.
0: C'était Sylvain Granger, maire de Brangues. Il était précédé par Frédéric Luzet, vice-présidente déléguée à la coopération, au dialogue territorial et à la culture pour les Balcons du Dauphiné. Vous êtes sur Radio Couleur dans l'émission L'Écho Local et nous parlons aujourd'hui du festival du solstice aux rencontres de Brangues qui aura lieu du 23 au 28 juin 2026. Et pour cela, j'accueille Jérôme de Lignerolle, coordinateur général pour l'association Les Nouvelles Rencontres de Brangues, et Catherine Sauget, directrice de la culture pour les Balcons du Dauphiné. Alors, est-ce que l'un de vous deux peut me raconter l'histoire de ce festival, puisqu'il a porté différents noms? Et là, nous sommes arrivés à un consensus, puisqu'il s'appelle du solstice aux rencontres de Brangues, et il est porté par l'association Les Nouvelles Rencontres de Brangues et par la communauté de communes des Balcons du Dauphiné.
3: C'est un événement effectivement qui est porté en collaboration entre les Balcons du Dauphiné et l'association des Nouvelles Rencontres de Brangues et qui parle effectivement de théâtre sur le territoire puisqu'il y a des spectacles en itinérance et les rencontres de Brangues qui se déroulent en fin de parcours au domaine Paul Claudel.
0: Puisqu'il y a une partie hors les murs, effectivement, une partie dans le domaine Paul Claudel. Alors, on va parler avec vous, Catherine, du hors les murs, donc qui aura lieu du 23 au 25 juin. Alors, comment s'est construite cette programmation ?
3: Alors, ça fait quelques années qu'on organise des soirées, effectivement, hors les murs et dans des lieux de patrimoine, au musée de Hyères-sur-Ambier en particulier, à la Maison Ravier à Morestel. Donc des soirées théâtrales qui sont sur la terrasse de ces musées, donc en extérieur, des soirées estivales. Et cette année, on propose deux spectacles qui se dérouleront le mardi 23 juin à 20h30 à Hyères-sur-Ambier avec un spectacle de la compagnie du Coumonté qui s'appelle La Folle Allure.
0: D'après le roman de Christian Bobin.
3: C'est ça.
0: Alors, comment s'est fait ce choix ?
3: Alors, on essaye de travailler du coup aussi avec la direction artistique des Nouvelles Rencontres de Brangues pour qu'il y ait une cohérence sur toute la durée et les spectacles qui sont proposés. Donc voilà, on échange, on sélectionne, je sélectionne les spectacles et puis on échange ensemble pour trouver cette fameuse cohérence entre nous dans la programmation. Donc La Folle Allure, si je peux en dire du coup quelques mots, c'est effectivement inspiré du roman de Christian Bobin. C'est une fugue théâtrale et musicale qui retrace un peu le parcours d'une jeune fille qui est avide de liberté et puis son élan de devenir une femme indépendante. Donc c'est un texte écrit pour deux comédiennes, une organisation avec un public qui se trouve autour d'elle et tout ça nous le ferons ailleurs sur Ambie, sur la terrasse du musée.
0: Et c'est pour tout public.
3: C'est pour tout public et c'est un spectacle qui sera gratuit.
2: Je voulais juste ajouter que Christian Bobin avait une grande admiration pour Paul Claudel. Et dans un de ses livres qui s'appelle Un livre inutile, où il dit à

0: vivante, vibrante, et une histoire de cette héroïne avec humour et vivacité.
1: Alors c'est une Jeanne d'Arc complètement revisitée, hein.
0: Tout à fait.
1: On le précise.
0: Ouais.
2: C'est aussi là aussi un lien assez évident avec les rencontres l'entreprise de Christian Scaretti, en fait, qui avait créé ce spectacle il y a plusieurs décennies et qui. L'a confié à Juliette Rizou quand il a quitté le TNP. Et donc c'est aussi un endroit de transmission entre les générations et sur le territoire, parce que la Banda Mandra est une compagnie iséroise.
1: Oui, tout à fait, on les avait reçus ici, et notamment Juliette Rizou. On passe au jeudi 25 juin à 19h à Morestel, à Maison Ravier, les tablés par la compagnie Ardiane.
0: Alors, du coup, ce spectacle, il n'est pas à 20h30, mais à 19h, attention, puisque c'est un spectacle particulier, sachant que, du coup, la compagnie Ardiane nous invite à partager un repas. C'est trois comédiens qui créent un grand tablé, la tablée des grands soirs, avec le principe de « si pour changer le monde, on commençait par s'asseoir ensemble ». Donc, une heure de spectacle théâtral et puis après, un repas partagé. Signaler que le travail qu'on essaye de mener aussi conjointement, c'est d'associer les habitants et les associations du territoire. Donc, sur ce spectacle-là, il y aura des comédiens du Théâtre du Superflu qui participeront au spectacle. Et puis, le Centre Social de Morestel qui prépareront les repas. Le repas que tous les spectateurs partageront en fin de spectacle.
1: Et puis c'est effectivement dans l'idée qu'on fasse comme autrefois après les spectacles. Il y avait de grandes tablées où on pouvait échanger et s'y retrouver, les agapes. Et puis c'était effectivement, pour avoir interviewé Anne Courel, c'était vraiment une volonté de que tout le monde se retrouve à la fin de cette représentation. Alors on précise, effectivement, c'est très important et je pense qu'il faudra réserver, on en parlera à la fin.
0: Juste pour finir, du coup, toujours avec la compagnie Ardiane, c'est important aussi pour l'ancrage dans le territoire. La compagnie organise un festival international de théâtre sur la commune de Chamagneux qui s'appelle le Festival des Inaperçus. Et cette année, c'est la première fois que nous faisons une action commune entre les rencontres de Brang et ce festival pour jeunes comédiens de théâtre. Festival international, puisque ce sont des jeunes compagnies qui viennent de Belgique, du Canada, etc. Et pour la première fois, du coup, on va avoir des échanges entre comédiens, Christian Schiaretti, qui viendra faire une masterclass et rencontrer les jeunes artistes, et puis les artistes qui viendront aussi au domaine Paul Claudel rencontrer les comédiens ou assister aux différentes rencontres qui se dérouleront.
1: Voilà, il ne faut pas hésiter non plus à aller à ce festival Les Inaperçus qui a lieu sur la commune de Chamagneux. Ce sont des jeunes, effectivement, qui se sont emparés du théâtre. Et puis, c'est important quand même pour des ados. On les met souvent à l'écart de toutes ces choses-là. Et grâce à Anne Courel, ils ont pu faire un vrai parcours. Et ça dure depuis des mois. Donc là, ils font la restitution de tout ce qu'ils ont fait. On va passer une première pause musicale avant de retrouver Jérôme Lignerol. Vous avez choisi Gaël Faye et Favler Coelho, la balade brésilienne. Aucune raison particulière?
0: Une itinérance, une balade sur le territoire des Balkans du Dauphiné.
1: Et puis il y a de très belles balades à faire. On écoute et c'est sur Radio Couleur.

0: C'était Gaël Faye et Flavia Coelho, le titre Balade brésilienne. Vous êtes sur Radio Couleur dans l'émission L'Écho Local et aujourd'hui j'accueille Jérôme de Lignerolles, coordinateur général pour l'association Les Nouvelles Rencontres de Brang, et Catherine Sauget, directrice de la culture pour les balcons du Dauphiné. Nous parlons du festival du solstice aux rencontres de Brang qui aura lieu du 23 au 28 juin 2026. Alors nous avons parlé du Orlénur du 23 au 25 juin et là on part dans le domaine Paul Claudel à Brang avec Jérôme. Alors qu'est-ce que vous pouvez nous dévoiler cette programmation ?
1: Alors, c'est une programmation comme chaque année qui est tout à fait riche en fait, avec beaucoup de surprises, beaucoup d'invités assez prestigieux et qui est placé bien entendu le thème de la poésie dramatique, puisque c'est ce qui habite les rencontres de Brang depuis l'origine, mais aussi cette année la volonté de mettre un peu plus en avant la rencontre du théâtre et de l'art de la marionnette. Donc au cours des deux premières journées, le vendredi 26 et le samedi 27, plusieurs compagnies de théâtre et de marionnettes viendront présenter leur spectacle. Mais la première soirée des rencontres, le vendredi, sera l'occasion d'accueillir Dominique Pilon, voilà, qui est un acteur que je pense beaucoup de personnes connaissent bien, et qui, au-delà de ce qu'il a fait connaître sur le grand écran ou sur le petit écran, a été aussi un des grands compagnons de route de Valère Novarina, qui est un poète et écrivain de théâtre français qui est décédé en janvier. Et il viendra à ce titre donner à entendre plusieurs de ses textes. Voilà, donc ce sera un seul en scène de Dominique Pinon à l'ouverture des rencontres le vendredi soir, pour faire entendre cette langue qu'il connaissait si bien et qu'il a beaucoup montré, notamment d'ailleurs en Isère, il a été très présent, Dominique Pinon, avec ses spectacles. Et puis ce sera donc suivi pour la deuxième partie de soirée du vendredi par un spectacle de la compagnie À demain mon amour, qui est un très très beau spectacle, très poétique, qui s'appelle Fastoche, qui est donc un spectacle avec comédien et marionnette et piano, voilà, qui embarquera dans une aventure humaine assez assez belle.
0: Alors ce qui était intéressant, c'est que c'est à partir de 8 ans, là, je trouvais que la limite d'âge avait été baissée.
1: Oui, c'est l'avantage, sans aucun doute, de la marionnette, de pouvoir être vu un peu à tous les âges et finalement de se projeter à sa manière différemment, voilà, sur un personnage un peu magique. Mais il s'avère que Paul Claudel avait rencontré lui aussi la marionnette quand il était en Asie, au départ, quand il était ambassadeur. Et vraiment, ça l'avait fasciné. Il est revenu avec beaucoup d'affection pour cet objet théâtral. Et il a lui-même écrit deux pièces qui intègrent la marionnette. Et puis, au travers de son œuvre, on retrouve dans certains personnages, en tout cas, la question du fil et de l'ombre, voilà, qui joue beaucoup dans ce spectacle. Donc, c'est une très belle entrée en matière aussi, le théâtre de marionnettes, vers le monde du théâtre en règle générale.
0: Et je vais rebondir parce que tous les jours, justement, à l'Orangerie, aura lieu une exposition Paul Claudel et la marionnette, premières esquisses. Expliquez-nous.
1: Ouais, en fait, on pourrait faire 3 ans d'exposition, si on veut tout raconter de ce sujet-là. Donc là, l'idée, c'est simplement de présenter un peu peut-être d'autres rendez-vous qui auront lieu dans les deux prochaines éditions de Solstice aux rencontres, avec quelques premières images, quelques premiers textes, quelques premiers croquis du théâtre de marionnettes de Paul Claudel.
0: C'est une mise en bouche.
1: En quelque sorte, voilà, c'est ça.
0: Le samedi 27 juin, le théâtre et l'art de la marionnette avec la collaboration artistique de Raphaël Fleury.
1: On a la chance d'avoir été accompagné cette année par Raphaël Fleury, qui est effectivement une grande spécialiste de la marionnette. Elle a longtemps été directrice à Charleville-Mézières, où se déroule tous les ans le Festival international de la marionnette. Et donc elle nous a aussi accompagnés dans la sélection de la programmation, et notamment avec deux très belles proposition avec Norose de la compagnie Latechus, qui est un spectacle alors pour toute la famille, pour le coup, spectacle de gaine chinoise, donc c'est un type de marionnette particulier, et qui va être à la fois réjouissant et en même temps qui parle de la mort, mais avec quand même beaucoup d'humour. Il y aura ensuite un temps, puisque c'est le propre des rencontres, un temps de table ronde avec un certain nombre d'invités qui discourront et qui échangeront avec le public sur, d'une part, ce qu'ils auront déjà pu voir, et aussi sur la manière dont aujourd'hui la marionnette se développe, se déploie et est utilisée par les artistes contemporains.
0: Et puis c'est sous, alors je le dis toujours, à 16h c'est sous le tilleul, ouais. Et c'est un moment magique.
2: Oui, tout à fait. Juste pour préciser aussi qu'on a souhaité organiser cette année à la fois des visites du château Paul Claudel à destination du grand public. Le samedi, il y a deux temps de visite, une à 11h et une à 12h qui seront organisées. Et puis pour préciser aussi que dans le cadre de la programmation du spectacle par la compagnie Latechus, cette compagnie viendra la veille, c'est-à-dire le vendredi, dans deux écoles du territoire pour présenter effectivement ce que sont ces marionnettes à guindes dans les écoles. Et du coup, en espérant faire venir parents et enfants au spectacle du samedi à 14h30.
0: Oui, c'est toujours l'idée que ça soit familial.
2: Oui.
0: Le parc s'y prête très bien. En espérant que la météo soit avec vous, comme d'habitude. À 18h, aux écuries, on aura des projections et des lectures.
1: Oui, ben ce sera alors dans un écrin assez charmant, intimiste, qui sont celles des écuries. La possibilité, d'une part, d'entendre quelques textes que Claudel a écrits sur le bunraku japonais, qui était vraiment une forme de marionnette traditionnelle assez exceptionnel. Et puis il y aura deux projections de documentaires ou de films. D'une part un film réalisé par une metteuse en scène, Sarah Oppenheim, sur le masque et la marionnette en Chine, qui est un film qui a déjà plus de 15 ans. Et puis une très belle captation vidéo d'un spectacle de la compagnie Limen. Le spectacle s'appelle Limen et c'est vraiment un spectacle assez fascinant, alors qu'il se passe dans la neige, donc ce sera l'occasion de se rafraîchir s'il fait un petit peu chaud ce jour-là.
0: Alors on le rappelle, il y a un repas les deux soirs à 19h30, là aussi sur réservation, donc n'hésitez pas à aller sur le site.
1: Et le midi aussi.
0: Pour réserver toute votre journée.
1: Tout à fait.
0: À 21h, on retourne à la ferme avec La Lune des Pauvres, une tragédie baroque et cabaret marionnette.
1: Ouais, ça va être un spectacle assez audacieux et qui va surprendre. Je pense les spectateurs, mais en bien, parce que c'est effectivement un mélange de cabaret, de musique et de chant, avec des marionnettes, et en plus un texte écrit par un des poètes français fidèles des Rencontres de Banque, Jean-Pierre Siméon. Donc tout va être réuni pour pouvoir, je crois, passer une soirée assez surprenante et assez réjouissante avec ce spectacle. Qui là aussi s'adresse vraiment à tout le monde, à partir en tout cas de 10 ans, un spectacle qui va visiter en fait l'aventure de deux vagabonds et qui vont faire des rencontres assez surprenantes. Enfin, voilà, ça mérite d'être découvert.
0: Alors une nouveauté cette année, à la nuit dans le parc, vous allez diffuser Dans la nuit, un film muet de Charles Vanel, une projection en plein air en partenariat justement avec l'Institut Lumière qui a une copie restaurée.
1: C'est ça, alors il y a plein de premières avec ce film-là. C'est un film muet qui a été restauré il y a 4 ans. Donc l'Institut Lumière nous fait le plaisir de nous confier cette bande. Et donc comme c'est un film muet, il y aura un accompagnement musical, et c'est un accompagnement musical qui sera joué en live en fait par deux musiciens menés par Frank Litzler, qui est un artiste grenoblois, donc avec des instruments, des machines, voilà. Donc il y aura à la fois du bruitage et de la musique, mais ça va être une création live in situ dans le parc si le temps s'y prête, et sous la ferme si le temps est un peu plus maussade, mais dans tous les cas, on pourra avoir cette projection. Et alors, ce qui est quand même très étonnant, c'est que ce film a été tourné à Jugerieux, qui est donc de l'autre côté du Rhône, par rapport au territoire des rencontres. Donc ça fait partie du patrimoine culturel quand même de ce territoire. Et puis, par ailleurs, c'est une histoire qui intègre un personnage qui porte un masque. Donc, entre masque et marionnette, on reste quand même dans la même famille, en tout cas. C'était aussi l'intérêt pour nous de le présenter.
0: Et c'est une première dans les rencontres.
1: Alors, en fait, c'est une deuxième, pour être précis. On avait diffusé Pierrot le Fou il y a deux et ans, mais la météo, c'était à la faveur de l'invitation de Serge Rezvani, qui devait venir et puis qui n'a finalement pas pu venir. Et on a quand même projeté le film, mais la météo était en effet assez mauvaise et il restait très peu de spectateurs. Donc, ça va être la vraie première.
0: Mais surtout, je recommande les spectacles de cinéma muet avec de la musique en live. C'est du bonheur.
1: Et dans un transat, oui.
0: Il
1: y a tout pour plaire.
0: Je l'ai fait à Paris, je l'ai fait aussi à l'Auditorium à Lyon. Alors, on va faire une deuxième pause musicale et c'est vous qui l'avez choisi. Alors, expliquez-nous.
1: C'était le double clin d'œil. C'est une pièce qui s'appelle Dans la nuit et qui a été écrite par Louis Clavis, qui est un musicien de jazz français fort célèbre, et qui a été écrite pour ce film, en fait, en l'occurrence, dont on vient de parler, mais que malheureusement on ne peut pas diffuser parce que la bande va exactement avec un film remonté très spécialement, donc on ne peut pas assembler les deux. Et Louis Clavis était un des artistes invités l'année dernière aux Rencontres de Bande, donc définitivement une bonne raison d'écouter ça.
0: Et c'est tout de suite et c'est sur couleur.

0: C'était Louis Sclavis, le titre Dans la nuit, extrait de l'album éponyme. Vous êtes sur Radio Couleur dans l'émission L'Écho Local et je suis en compagnie de Jérôme de Lignerolles, coordinateur général pour l'association Les Nouvelles Rencontres de Brangue, et Catherine Sauget, directrice de la culture pour les Balcons du Dauphiné. Et nous parlons du festival du solstice aux rencontres de Brangue qui aura lieu du 23 au 28 juin 2026. Sur la communauté de communes des Balcons du Dauphiné, avec entre autres une programmation au domaine Paul Claudel à Brangue. Dernière journée de ces rencontres, c'est le dimanche 28 juin, une journée consacrée à la remise du 3e prix Claudel. Et bien sûr, là aussi, vous avez prévu plein de choses.
1: Ah oui, on a de nouveau reprogrammé des visites du château pour pouvoir effectivement permettre à celles et ceux qui le souhaitent de découvrir ce site.
0: Alors, ils seront menés par qui ?
1: Alors, normalement par des guides partenaires de l'Office du tourisme des Balcons du Dauphiné. Mais il y a aussi toujours
0: peut-être
1: effectivement Marie-Victoire Nantais qui sera là et qui pourra le faire peut-être plus le samedi que le dimanche en l'occurrence. Mais ce sera la surprise pour ceux qui viennent. Donc effectivement, c'est la remise du 3e prix Paul Claudel de la poésie dramatique, donc qui a été décerné en 2024 à Mylène Tournier. Qui sera aussi l'invité des rencontres cette année avec deux propositions. Alors, pour juste dire un tout petit mot sur le prix, je pourrais presque vous donner le nom du lauréat, mais je le ferai pas parce que je dois la confidentialité, mais je le connais depuis une heure. Mais il y aura aussi un prix d'honneur qui sera remis à Valère Navarina, dont on parlait et pour lequel Dominique Pignon sera présent le vendredi. Donc on remettra un prix d'honneur à Valère Navarina pour son œuvre, alors donc à titre posthume de fait. Et ensuite, donc, une proposition un peu nouvelle. Alors, c'est un peu de la marionnette, mais c'est de la marionnette plutôt robotique, puisque c'est en lien avec l'IA, avec l'intelligence artificielle. Donc, Mylène Tournier, qui est donc une poétesse française, a imaginé, comment dirais-je, déjouer un petit peu les pièges de l'IA et lui soumettre un certain nombre de questions-réponses, dont elle a tiré un livre qui s'appelle 27 fois la muraille de Chine, je me suis posé la réponse. Et du coup, elle va donner à entendre et à voir dans une version théâtralisée ce texte. Et ensuite, elle aura une deuxième proposition, mais cette fois avec des textes de Paul Claudel. Et ça, c'est une vraie création, puisque rien n'existe pour l'instant. Elle sera présente toute la semaine du 22 au 28 à Brangue pour créer ce spectacle. Donc on a hâte de voir le résultat, et c'est aussi grâce au soutien de la communauté de communes du Balcon du Dauphiné que ces temps de création existent, et c'est important de les voir et de les faire entendre. Et puis ça se terminera ensuite, puisqu'on a une journée tout à fait riche, par une lecture d'après une œuvre de Thierry de Luca qui s'appelle Aller simple, et qui sera là aussi pour la première fois donnée à entendre. Donc, c'est un travail qui est en cours, c'est le début d'un travail mis en scène par Christian Scarlatti avec Marc Zinga qui est un acteur belge, mais que le grand public connaît probablement parce qu'il a été dans pas mal d'œuvres audiovisuelles, et puis accompagné par un musicien. Voilà, donc c'est un voyage à travers la question de l'immigration qui est écrit par Thierry de Luca, qui est un des grands poètes contemporains européens, dont il faut absolument faire entendre sa langue.
0: Alors, une programmation qui est riche. Alors, comment l'avez-vous construite, cette programmation ? Parce que là, le fil conducteur, finalement, c'est la marionnette, donc qui est liée à Paul Claudel. Mais comment on fait une programmation pour être à l'écoute de tous les publics dans un domaine tel que le domaine Paul Claudel ?
1: L'idée de tous les publics, c'est de malgré tout penser que les œuvres qui sont proposées peuvent parler à toutes et à tous. Et je pense que ça, c'est un sujet important. Après, on essaie d'avoir quelques invités qui sont aussi des invités que le public est content de retrouver. Ça fait partie évidemment du
0: challenge.
1: Oui, mais ça fait partie aussi du plaisir qu'on a dans ce festival. En fait, il y a d'une part un esprit à Brangue qui existe et qui est connu, voilà, et qui existe depuis très longtemps. Donc les comédiens et comédiennes, ceux qui sont déjà venus ou ceux qui connaissent des acteurs et des actrices qui sont déjà venus, savent que ce territoire, ce pays, ce lieu, cette commune, est est un endroit fabuleux. Et en fait, ça, ils ont envie de venir pour ça. Alors évidemment, par ailleurs, venir sur les terres de Paul Claudel, ça a aussi quelque chose d'important, en fait.
0: Et puis cette année, il y a tous ces petits bonus de visite de musée, ou souvent, de visite du château, parce que souvent les gens sont frustrés. Ils viennent dans le parc, donc déjà le parc est déjà magnifique, hein. Vous avez des arbres remarquables, c'est déjà très bien. Mais chaque fois, j'entends les petits retours, ouais, mais on ne peut pas rentrer dedans. Et bien là, on pourra. Donc,
2: on pourra, puis juste pour dire aussi qu'attirer le grand public, c'est aussi se laisser aller d'un temps à l'autre, d'une lecture à l'autre, d'un spectacle à l'autre.
0: Faut flâner.
2: Et, voilà, flâner au sein du domaine Paul Claudel, et puis c'est comme ça qu'on ressent l'ambiance en fait de ces rencontres à Brang.
0: Voilà, pour y aller moi régulièrement, je peux vous dire qu'il y a une ambiance, il y a quelque chose. J'ai eu toujours la chance, il ne pleuvait pas. D'un point de vue pratique, donc il y a toute une partie qui est gratuite. Si j'ai bien compris, donc alors, la première partie.
2: Voilà, alors les soirées du mardi 23 et du mercredi 25 juin sont gratuites sur les terrasses des musées du territoire. Après, la soirée du 24 juin et puis tous les autres temps sont à réserver sur la billetterie des Nouvelles Rencontres de Brang, dont l'adresse est, je laisse la parole à Jérôme.
1: Rencontre avec un s-brang.fr.
0: Où vous avez toutes les informations pour vivre un très beau festival. Alors le mot de la fin, je vais le donner à Jérôme. Qu'est-ce que vous auriez à dire à nos auditeurs pour qu'ils s'emparent de ce festival ?
1: J'ai envie de les inviter à la poésie, à la féerie et à la communion, dans le sens d'être ensemble. Anne Courel, dans son spectacle, dit que s'asseoir ensemble, c'est une manière de... Alors je ne le dis pas très bien, il faudrait que je sois extrêmement précis, donc je vais la citer très nommément. Elle dit que, et si changer le monde commençait par s'asseoir ensemble, je crois que dans l'ensemble des propositions et des journées que l'on a cette semaine-là, c'est exactement ce qu'on a envie de faire, en fait. Voilà.
0: Et puis, c'est dans l'air du temps, on a besoin de tout de ça, je pense. Mmh, oui. Et la parole du côté de l'institution qui participe à cette belle manifestation.
2: Ben voilà, une nouvelle édition qui est riche, comme tous les ans. Et ben, je reviens un petit peu sur ce que j'ai dit, effectivement, d'oser pousser les portes du château, d'oser pousser les portes des terrasses aussi, des musées, pour découvrir et se laisser aller à la création, au spectacle vivant.
0: Et puis en début d'émission, nous avons entendu le maire de Brang qui vous invite à venir visiter sa commune. C'est à côté, vous pourrez aller à pied du château à la commune. Il y a actuellement à l'espace d'exposition Claudel Stendhal, et ce jusqu'au 20 septembre 2026, une exposition intitulée « Sève de l'ombre à la lumière, le champ des fleurs ». Une exposition qui vous est proposée par les collectionneurs et artistes amateurs locaux de Brang. Et puis, autre actualité, le festival Les Inaperçus qui aura lieu du 25 au 4 juillet 2026, un festival international de théâtre adolescent francophone à Chamagneux. Un festival qui vous est proposé par la compagnie Ardiane. Nous arrivons à la fin de cette émission, nous allons nous laisser en musique avec le titre que Jérôme de Lignerolles a choisi. Il s'agit d'Emmanuel Belli, le titre Aria.
1: Emmanuel Belli, oui, qui sera le musicien qui accompagne la dernière proposition théâtrale des rencontres, voilà, qui interprète une pièce d'après Libération Goldberg de Bach. Donc ça, c'est à titre très personnel une des pièces que j'aime énormément, et ça s'appelle Aria.
0: Eh bien, merci d'être passé nous voir. C'était Jérôme de Lignerolles, coordinateur général pour l'association Les Nouvelles Rencontres de Brang, Catherine Sauget, directrice de la culture pour les balcons du Dauphiné, et nous avons entendu auparavant une interview de Sylvain Granger, maire de Brang, et de Frédéric Luzet, vice-présidente déléguée à la coopération, au dialogue et à la culture pour les balcons du Dauphiné. Merci à William Guillem pour la technique. Et on se quitte en musique avec Emmanuel Belli, le titre Aria. Mm.

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1: C'est le moment de retrouver Christophe Maé avec Francis Cabrel pour le titre La boutique des rêves et cet extrait de l'album Fête foraine.

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Formé en 2013, le groupe The Spitters, originaire de Toulon, a sorti son cinquième album intitulé Fake Brutal. On écoute le titre Demon's Call et c'est le coup de cœur de Gérard, animateur de l'émission Itinéraire Bis sur Radio Couleur.

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1: On écoute tout de suite Ben Mazué, le titre Cette guerre, et cet extrait de l'album Famille.
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Cette semaine, du mercredi 10 juin 2026 au mardi 16 juin 2026, le cinéma Kinépolis vous propose de découvrir The Furious, un thriller d'action chinois déconseillé aux moins de 12 ans de Kenji Tanigaki avec Jija Yanin, Miao Xie et Joe Taslim. Le Vertige, une comédie d'animation française de Quentin Dupieux avec Anaïs Desmoustiers, Alain Chabat et Jonathan Cohen. Disclosure Day, un thriller science-fictionnel états-unien de Steven Spielberg avec Eve Hewson et Colin Firth. Et Fils de Personne, un drame français de Safin Ebou avec Christina Capotondi, Kosita Chawanish et Romain Duris. Le cinéma Kinépolis de Bourgoin-Jallieu vous propose également cette semaine plusieurs diffusions de concerts et de séances spéciales, dont le mardi 16 juin à 20h15, Ghost in the Shell, un film d'action animé japonais de Mamoru Oshii, en séance cultissime. Retrouvez les synopsis et horaires sur www.kinépolis.fr. Au cinéma Kinépolis de Bourgoin-Jallieu, toujours pour cette semaine, du 10 juin 2026 au 16 juin 2026, l'association Cinéma Hors Piste vous propose 4 films. La Corde au Cou, un thriller états-unien de Gus Van Sant, sélectionné à la Mostra de Venise 2025. La Petite Graine, une comédie française de Mathias et Kolarifkis, récompensée ou nommée dans plusieurs festivals entre 2025 et 2026. L'Évangile de la Révolution, un film documentaire français de François-Xavier Drouet, explorant la mémoire de la théologie de la libération. Et Francesca e Giovanni, un drame romantique italien de Simona Izzo et Ricky Tognazzi. Pour en savoir plus, rendez-vous sur www.cinemahorspiste.com. Enfin, à Villefontaine, le cinéma Le Fellini vous propose 5 nouvelles sorties. Du suspense, du mystère, de la science-fiction, du drame, de l'aventure, un peu d'humour et même de l'animation sont à retrouver cette semaine au cinéma Le Fellini à Villefontaine. Pour consulter les résumés et les horaires, rendez-vous sur www.cinefellini.fr. 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
10: Matteo a grandi en Afrique avec ses parents. Très jeune, il comprend que ses expériences de vie à l'étranger impacteront le reste de son existence. Matteo a fait du voyage son mode de vie. Un parcours incroyable entre les îles du Pacifique, le continent africain et l'Amérique du Sud. Attiré par la sérénité qu'il dégage et sa force tranquille, j'ai voulu lui donner la parole pour en savoir plus sur son histoire de vie. S'ensuit un très bel échange avec ce voyageur artiste et musicien connecté à son cœur. Avec moi Matteo que je rencontre, donc voilà, cette émission s'appelle Regarde ailleurs. L'idée c'est un partage d'expérience, un partage de parcours de vie, souvent en lien avec le voyage, avec le reportage, avec l'ouverture, l'ouverture sur soi, l'ouverture sur les autres. Et je rencontre un voyageur, voilà, donc l'idée c'est de partager cette rencontre avec toi auditeur. Donc Matteo, on s'est rencontré là dans un cercle d'hommes et j'ai cru comprendre que tu avais passé pas mal de temps sur les routes du monde. Donc on va peut-être revenir à cette enfance que tu as passée, je crois, en Afrique. Donc voilà, présente-toi et parle-nous un petit peu dans cette première question de d'où tu viens.
11: Merci Alex. Et je m'appelle Matteo. Je suis né pendant une guerre civile au Zaïre où mes parents habitaient depuis déjà plusieurs années. Ma mère a dû rentrer en France pour m'avoir et quand j'ai eu 3 mois, elle m'a ramené en Afrique et j'ai commencé ma vie au Niger du coup. On y a passé quelques années, la vie là-bas était assez difficile pour mes parents et pour tout ce qui se passait au niveau politique. À partir de là, on est parti au Cameroun, au Congo, au Gabon, en Côte d'Ivoire et j'ai grandi à peu près 20 ans en Afrique de l'Ouest.
10: Tu te retrouvais sûrement souvent le seul blanc dans les endroits dans lesquels tu étais.
11: Ah oui, que ce soit à l'école, que ce soit dans ma vie quotidienne ou même avec la famille, on était très souvent entouré avec des gens d'autres cultures, d'autres couleurs et je suis très reconnaissant d'avoir eu des parents qui m'ont fait grandir avec des valeurs très ouvertes, très respectueuses.
10: Comment on trouve sa place quand on est enfant et qu'on incarne déjà une différence qui est marquée sur son visage ?
11: Alors pour être honnête avec toi, cette différence-là, on s'en rendait pas compte quand on était gamin jusqu'à ce qu'on ait 8-9 ans. Parce qu'à cette époque-là, en fait, la couleur de peau pour nous, elle représentait rien. Mais c'est à l'école française, dès qu'on a commencé à nous apprendre l'histoire de la colonisation, que du jour au lendemain, tout a changé. Il y a du racisme qui s'est installé dans l'école parce que on nous a raconté ce que les Blancs ont fait aux Noirs et ce qu'on a fait aux gens de ce pays. Et à partir de là, on a vraiment senti la séparation. Pour moi, mon enfance... Autant je peux te raconter les souvenirs merveilleux où je me souviens être dans la jungle, au Cameroun, au Congo, à explorer avec les locaux et à vraiment me sentir en sécurité. Autant je peux te parler aussi de tous les moments difficiles où presque tous les jours on voyait des choses assez extrêmes, comme des morts sur la route ou des... Il y a beaucoup de magie noire là où j'ai grandi aussi. Beaucoup de gens qui se font sacrifier, tu peux découvrir des corps comme ça un peu partout et c'est vrai que la situation avait souvent été très instable où on était. Donc j'ai des souvenirs très positifs et des souvenirs assez traumatisants quand même de ce qui s'est passé là-bas.
10: C'est ça aussi qui est intéressant dans les pays dans lesquels tu as grandi. À chaque pays nourrit une spiritualité qui lui est propre et qui lui est différente. Tu parles de magie noire. C'est quelque chose qui intrigue, interpelle, surtout l'occidental qui n'est pas du tout dans ce contexte culturel.
11: Alors ce que je peux vous parler comme exemple, par exemple, c'est que au Gabon, le gouvernement est très connu pour utiliser la magie noire pour justement développer son pouvoir, son contrôle et... C'était très souvent que les politiques, par exemple, utilisaient le voudou. Et je peux raconter des trucs assez... on en parlait souvent l'histoire où les politiques engageaient, on va dire, les sorciers ou ces gens de magie noire pour aller sacrifier des jeunes femmes, leur découper leur clitoris et ensuite le donner aux politiques pour qu'ils l'utilisent, pour que ça renforce leur charisme et leur prise de parole et leur confiance en soi, pour ensuite donner des speeches à toute la population. Et ça, quand on t'en parle une fois, tu te dis, bon, c'est souvent un mensonge ou une légende, mais non, quand on t'en parle dans tous les pays où tu vas, c'est une réalité. Et c'est quelque chose d'assez difficile là-bas, parce que une bonne partie de la population est on va dire, sacrifiée pour les bienfaits des politiciens et du gouvernement.
10: C'est effrayant de voir à quel point une croyance peut être profondément ancrée dans une culture, et sans vraiment se soucier finalement des droits de l'homme.
11: Les droits de l'homme en Afrique, c'est quelque chose qui, hélas, a très peu existé ces derniers siècles. Jusqu'à aujourd'hui, je pourrais dire que l'esclavage existe encore. il est moderne, il est sans les chaînes, mais il existe toujours. Surtout avec les accords entre la France et l'Afrique et tout ce qui se passe encore de nos jours, c'est, je ne crois pas forcément aux droits humains sur ce continent. Ou en tout cas, on les a tellement opprimés et réprimés qu'il y en a très peu qui osent même y croire.
10: Bon, l'Afrique, c'est compliqué d'en parler parce que c'est un continent absolument énorme, donc on ne va pas faire une émission sur l'Afrique, ce serait au-delà de nos compétences, parce que c'est très très complexe ce qui s'y passe, et d'un pays, d'une culture, c'est très différent, mais c'est plutôt toi qui va m'intéresser, et ton itinéraire de vie. Donc tu as passé une enfance sur les routes, avec tes parents, voyagé de pays en pays. Tu me parlais de racines, ce qui t'a manqué, c'est finalement un ancrage dans un lieu, dans un pays. Tu aurais très bien pu faire le choix, peut-être à 18 ou 20 ans, jeune adulte, de te dire, tiens, maintenant je vais essayer de m'enraciner quelque part, ou non? Qu'est-ce qui a fait que tu as choisi de continuer à voyager? Parce que si j'ai bien compris, la route, tu as continué seul après.
11: Alors en fait, j'ai essayé, lorsque j'avais 20 ans, j'ai terminé du coup mon baccalauréat, mon lycée, etc., quand j'étais au Gabon, mais le truc c'est qu'il n'y avait pas d'université faite pour nous là-bas, on va dire, c'était fait que pour les locaux. Du coup, j'ai dû être envoyé en France par mes parents, dans l'objectif de devenir, avoir la carrière dont les parents rêvent pour leurs enfants. Donc pour moi, je voulais étudier la psychologie par rapport à mon bégaiement, c'était vraiment une vocation. Et du coup, à 20 ans, je suis arrivé en France dans l'intention de me dire, je vais m'installer là-bas, je vais me reconnecter à mes racines, à ma terre natale. Et au final, ça a été un choc qui, pour moi, m'a fait traverser la période la plus profonde de ma vie, dans le sens où j'ai eu beaucoup d'épisodes suicidaires quand j'étais en France. Je suis tombé en dépression parce que la vie n'avait plus de valeur. J'avais l'impression de vivre dans une cage dorée où tous les gens autour de moi, que je découvrais en tout cas là où j'habitais à Bordeaux, tout le monde avait tellement de confort, de matériel, d'argent, mais pourtant je voyais tout le monde faire la gueule du début à la fin. Et pour moi, je comprenais pas ça, en fait. De venir d'un continent, d'un pays, d'une culture qui a tant souffert de l'esclavage et de la colonisation faite par la France, spécifiquement, que lorsque je suis arrivé là-bas, je me suis dit, c'est quand même la terre promise, parce que c'est aussi le rêve que l'on vend aux Africains. Au travers des médias, de la télé, de la radio, on fait croire aux Africains que la vie en France, c'est le paradis. Et c'est pour ça qu'il y a des centaines de personnes... des dizaines de milliers, voire de millions qui essayent de s'échapper de leur pays pour arriver en Europe, et qui au final arrivent là-bas et se rendent compte que la vie est encore plus difficile en France que ce qu'elle était en Afrique où ils habitaient.
10: C'est là où on comprend que le matériel est finalement qu'une illusion, parce que ce qu'on voit de la France quand on vit en Afrique, c'est le côté développement économique et matériel, où on a l'impression que c'est ça qui va nous permettre de nous sentir bien et mieux, alors qu'en fait, t'as l'air de dire qu'en arrivant ici, tu étais plus dépressif qu'avant, alors que t'étais dans l'opulence avec beaucoup plus de choses, et c'est pas ça qui va nous permettre de nous construire.
11: Je suis complètement d'accord avec toi. Pour moi, cette surconsommation, c'est pour essayer de remplir un mal-être qui est permanent chez les gens d'Occident, et quelque chose que j'ai vu aussi en France beaucoup, c'est non, je ne pense pas que l'argent ou le matériel ou quoi que ce soit nous permettent en tout cas d'avoir une vie pleine de sens ou de valeur. Je pense qu'elle peut nous apporter quelques doses de bonheur assez instantanées, mais qu'elle ne construit pas une joie sur le long terme, en tout cas parce qu'elle ne nous satisfait pas. Et je pense que la société en France a fait en sorte de gaver sa population pour leur permettre d'oublier un peu leurs problèmes. Parce que plus on en a, au final, moins on a l'impression que ça va pas. Alors que du début à la fin, on se rend compte que c'est juste pour cacher en fait tout ce qui se passe vraiment à l'intérieur.
10: On est un peu dans une société de la distraction, où on va chercher un plaisir extérieur en fait à travers différentes activités, mais c'est vrai qu'on oublie de se tourner vers soi.
11: C'est pour éviter de se regarder dans le miroir et d'accepter ce que nous, en tant qu'individuels, mais aussi en tant que collectif, en tant que société, avons fait au reste du monde. Parce que pour moi, ce que la France possède, ce que les Français possèdent, ils ne le méritent pas. C'est quelque chose qui s'est construit sur le sang, sur l'esclavage, sur l'oppression d'autres peuples autour du monde. Et je pense que c'est pour ça aussi que ce mal-être est présent. Parce que les gens se rendent compte qu'en fait, tout ce qu'on a, on ne le mérite pas vraiment.
10: Donc toi, tu rentres en France pour terminer tes études de psycho. D'ailleurs, j'ai du mal à croire que tu bégayes ou que tu bégayais, parce qu'aujourd'hui, tu t'exprimes extrêmement bien. Donc ça peut intéresser tous ceux qui bégayent aussi. Comment tu as fait pour en sortir?
11: Déjà, ça a été beaucoup de soutien de la part de mes parents, mais ça a été aussi de voir des orthophonistes, des psychologues pendant des années. Après, je dirais que c'était aussi le soutien des locaux là-bas. Disons, quand j'étais en Afrique, je passais la plupart du temps après l'école, soit dans les bidonvilles, qui m'ont énormément appris, soit dans les tribus, qui elles aussi ont permis de me reconnecter à autre chose. Et je me souviens toujours, quand j'avais 8-9 ans, à 1 km de chez moi, nous on était un peu dans le quartier français, des blancs qui étaient... On n'était pas riches, mais au moins on avait toujours un toit, de l'eau, de l'électricité et à manger, ce qui était un privilège et du luxe comparé aux 3/4 de la population locale. Et je me souviens qu'à cette époque, je me posais la question, pourquoi est-ce que dans ma famille, on est blanc, moi je bégaye, mes parents sont déprimés, ça va pas bien du tout, personne n'est heureux. Et en fait, on manque vraiment de l'essentiel, alors qu'à 1 km de chez moi, il y a des bidonvilles à ne pas en voir la fin. Et on voit là-bas des gens qui sont noirs, qui n'ont pas grand-chose, qui ont très peu de matériel, qui ont des fois pas d'électricité, pas d'eau, rien à manger, mais qui sont heureux, qui ont un tel sens de la famille, des convictions de vie, une connexion à la nature et à eux-mêmes, qu'en fait, ces gens-là, ils ont compris ce qu'était le bonheur, ou en tout cas, à l'époque, ils le comprenaient.
10: Mais cette notion du bonheur, je veux bien que tu me la définisses, qu'est-ce que c'est pour toi, le bonheur, aujourd'hui?
11: Je dirais que pour moi, le bonheur, c'est le fait d'accepter la vie telle qu'elle est, le fait de s'accepter et s'aimer tel que l'on est, et le fait de vraiment se sentir comme faire partie de ce monde. Et à partir de là, de vraiment créer un bonheur qui est basé sur le fait qu'on comprend ce qu'on fait sur cette terre. Pour moi, le bonheur, c'est de trouver un sens, c'est d'être quelqu'un de bienveillant, c'est de partager tout ce que j'ai, c'est d'être présent pour les miens, mais pour aussi ceux qui croisent ma route, et vraiment de continuer à ouvrir mon cœur au monde. Mon bonheur, il est basé là-dessus.

0: parle d'une quête de sens hein, qui est un petit peu généralisée aujourd'hui dans un système où on est dans une forme de famine, la famine de l'essentiel. Hein. On parle de crise économique, on parle de crise éducative, de crise écologique, de crise de sens encore une fois. Et se pose quand même toujours la question de comment fait-on pour trouver un équilibre entre le système tel qu'on le connaît et le chemin qu'on va choisir. Donc tu parlais de la famille Rainbow, où il y a plein de modes de vie alternatifs, mais on vit quand même dans un système où quand on a 20, 25 ou 30 ans, il s'agit de trouver sa place. Comment on fait? Comment tu as fait?
1: Alors, je dirais simplement d'utiliser la faculté la plus importante de notre corps, qui est l'adaptation, et de comprendre que j'ai un rôle à jouer, qui est tout aussi important et essentiel que des millions de personnes qui font partie de cette même société. Et en fait, pour moi, mon rôle, c'était de découvrir d'abord qui j'étais, en profondeur. Et à partir de là, de découvrir quels sont mes talents, quelles sont mes passions, quels sont mes pouvoirs. Et de me rendre compte qu'en fait, chaque personne est talentueuse, chaque personne est douée. Et en fait, on a tous une place dans cette société. Et pour moi, ce que j'ai fait, c'était de me poser les bonnes questions, en fait. Pas de me dire qu'est-ce que je voulais devenir depuis que j'étais enfant, mais qu'est-ce qui m'a toujours fait rêver, en fait. Quelle est ma place? Qu'est-ce que je veux faire? Pas seulement pour moi ou pour mon pays, mais pour le monde entier. Et dès que j'ai trouvé les réponses, en fait, j'ai réussi à comprendre quel était mon chemin.
0: Et donc, quelle était la suite de ton chemin?
1: Alors après ça, en fait, je suis parti jusqu'en Turquie en stop. J'ai fini le chemin de Compostelle qui a été absolument merveilleux. Et depuis l'Espagne, j'ai décidé d'aller voir un peu le reste de l'Europe parce que je voulais comprendre la culture, en fait, l'histoire, qu'est-ce qui s'est passé sur ce continent. La vie était déjà tellement différente depuis l'Afrique jusqu'à la France, alors qu'on est quand même voisins, que je me suis dit, mais qu'est-ce qui se passe de l'autre côté du continent européen? Et du coup, je suis parti en stop jusqu'en Turquie. Et sur la route, j'ai découvert l'histoire des pays Balkans. Je suis allé rencontrer aussi des communautés musulmanes, des communautés juives. Je voulais vraiment comprendre pourquoi on en est arrivé à une telle situation d'urgence et de séparation dans les pays développés, comme ce qui se passait à cette époque-là en France. Et après ça, mon chemin m'a amené vers la Nouvelle-Zélande.
0: Et donc là, tu parlais de voyager en stop, parce qu'à cette époque-là, tu étais fauché. Il y a quand même toujours cette question de comment on fait pour s'en sortir économiquement et continuer à voyager.
1: Bah écoute, à cet âge-là, il faut trouver tous les petits boulots possibles et imaginables. Et j'ai essayé, quand j'ai quitté la fac, de faire un peu comme tout le monde, de devenir serveur, d'aller faire les vendanges, de trouver un petit peu tous les petits jobs à la con qui passent. Et au final, je me suis rendu compte que c'est rare de trouver quelqu'un qui nous respecte en tant que patron ou patronne, de trouver des gens qui nous valorisent vraiment. Et du coup, à force de faire des petits boulots qui m'ont juste aidé à gagner assez, je me suis rendu compte qu'en fait, j'allais mettre tout ce temps-là dans mes passions. Et comment j'ai fait pour faire du stop en étant fauché? Justement, disons qu'à cette époque-là, je voulais aussi me prouver et prouver au monde que la bienveillance humaine existe encore. Du coup, j'avais toujours assez pour vivre et pour survivre. Mais quand on fait du stop et quand on parle de nos rêves, de notre histoire à des inconnus qui nous prennent dans leur voiture, et croyez-moi que c'est une voiture sur 1000 qui va vous prendre, parce qu'il y a très très peu de gens qui ont confiance, mais quand cette voiture-là elle s'arrête, c'est des gens qui ont vraiment le cœur sur la main, qui font obstruction de leur peur et qui vont se dire je vais aider cette jeune personne sur le chemin. Et quand on écoute les histoires de chacun, en fait ces gens-là ils n'ont qu'une envie, c'est d'aider, de s'aider les uns les autres.
0: Donc tu pars en Nouvelle-Zélande?
1: Donc je suis parti en Nouvelle-Zélande, j'ai passé un an et demi là-bas. Et j'ai pu explorer tout le pays, découvrir la culture maori, une autre partie de la culture anglaise aussi. Et à ce moment-là, j'ai découvert l'une de mes passions en tant que musicien et en tant qu'artiste de feu. J'imagine que beaucoup de gens ont des idées assez préconçues par rapport à ça, mais en gros, ce que j'ai fait, c'était vraiment à ce moment-là, je voulais découvrir qui j'étais en tant qu'artiste, en tant que créateur. Et pendant cette année et demie, j'ai eu la chance de rencontrer une femme merveilleuse qui est une chanteuse très connue en Nouvelle-Zélande, avec qui on a partagé une relation intime vraiment fascinante et qui m'a encouragé à découvrir toutes mes passions, en fait, et à croire en moi et à me faire confiance. Et à partir de là, j'ai commencé à oser à offrir ce que je faisais au monde, en fait.
0: Et donc tu as appris donc le feu, c'est ça, artiste de feu et musicien, c'est ce que tu es encore aujourd'hui?
1: Oui, c'est ça, et l'art de feu, alors ça pourrait se résumer à... Beaucoup de gens vont penser que c'est juste de la jungle et du cirque, mais en fait non, c'est de la danse, c'est de la chorégraphie, c'est de l'expression du corps, c'est du mouvement, mais c'est aussi pour moi très connecté aux arts martiaux auxquels j'ai été fasciné pendant des années, et du coup je mélangeais les arts des moines Shaolin, le Kung Fu et le Karaté dans ce que je faisais en tant qu'artiste de feu. Voilà.
0: Mais c'est une sacrée vie, en fait, une vie sur la route qui ne s'arrête jamais. Là, tu es dans la découverte quasi permanente.
1: Alors pour moi, je me suis dit au début, en partant, que j'allais me donner entre 3 et 5 ans pour faire le tour du monde, pour comprendre qui j'étais, quel est le sens de la vie, et tout simplement aussi de découvrir la planète, parce que je pense qu'on l'oublie un petit peu tous les jours, on prend ça pour un acquis, mais on vit sur une planète extraordinaire. autant au niveau humain qu'au niveau nature, qu'au niveau de la complexité de tous les écosystèmes qui existent. Et du coup, l'une de mes intentions, c'était aussi de me dire, ben, j'ai envie de découvrir cette planète sur laquelle on vit, en profondeur, au coin du monde. Et à partir du Vanuatu, j'ai décidé de quitter cet équipage. Je suis rentré en Nouvelle-Calédonie, en fait, parce que là-bas, j'avais rencontré une tribu sur l'île d'Uvea. Je pense que tu as entendu parler des événements dans les années 80 sur cette île. Je parle des événements de 84, si je ne me trompe pas, où en gros, il y a une quarantaine de pères de famille sur cette île, des Kanaks, qui voulaient se battre contre la colonisation française et qui voulaient récupérer leur indépendance. Et je vais faire un résumé très grossier, très simple. Donc pour ceux qui écoutent et qui connaissent cette histoire, ne m'en voulez pas, c'est juste que je ne vais pas parler de tout ce qui s'est passé. Mais en gros, ces 40 pères de famille ont voulu un peu montrer leur résistance et faire une révolution et récupérer la liberté de leur pays, de leur terre tout simplement. Et donc ils ont pris en otage quelques policiers sur l'île d'Uvea en leur promettant qu'ils n'allaient pas leur faire de mal, qu'ils voulaient juste mettre pression au gouvernement français. Et en fait, ce que le gouvernement français, ce qu'ils ont fait, c'est qu'ils ont envoyé l'armée française. Ils ont envoyé des bateaux, des hélicoptères, des soldats, des mercenaires. Et au lieu d'arriver là-bas et de régler ça en paix, ils ont massacré tout le monde. Ils ont tué chacun des 40 pères de famille. Et du coup, moi, quand je suis arrivé sur cette île, et que ça faisait même pas 40 ans que ça s'était passé, cette histoire, bah, j'ai rencontré beaucoup de jeunes de mon âge, entre 20 et 30 ans, qui me disaient, bah, c'est mon père qui s'est fait tuer ce jour-là. C'est mon oncle, c'est mon cousin. Et en 20 ans d'Afrique, je n'avais jamais connu le racisme comme je l'ai connu en Nouvelle-Calédonie. Il y a encore là-bas une grande haine du blanc, de ce qui s'est passé à l'époque et que je comprends tout à fait, pour laquelle j'ai toute la compassion et l'acceptation possible, parce que ce qu'on leur a fait, c'est terrible du début à la fin. Voilà.
0: Pourquoi tu es retourné en Nouvelle-Calédonie? Quel était le projet ou le fil rouge ou l'intention de cette époque-là de ta vie?
1: Alors j'ai toujours rêvé, bah, depuis que j'étais enfant en Afrique, de vivre avec une tribu, de vraiment m'immerger dans une culture qui n'est pas la mienne. Et aussi, ça faisait déjà à peu près 2 ans que je voyageais et que j'avais souvent vécu avec des communautés, avec des gens tout le temps. Et du coup là, j'avais envie en fait de paix et d'isolation et d'être un peu tout seul. Et je croyais que j'allais l'être sur cette île, mais pas du tout. En gros, ils m'ont proposé de revenir. Quand on est parti au Vanuatu, j'avais cette idée qui continuait de germer à l'intérieur. Et quand j'en ai eu assez en fait de l'équipage et du bateau, bah, je suis retourné en Calédonie, je suis retourné voir cette tribu et ils m'ont accueilli au départ comme un invité. Et puis au fur et à mesure, je suis devenu un ami, après je suis devenu un frère, après je suis devenu une partie de cette tribu. Et en fait, ils m'ont donné une petite maison en bois qu'ils avaient construite à côté de leur tribu dans la jungle, sans électricité, sans eau courante. Et ils m'ont dit, c'est toi le gardien de cette maison. Et c'est toi le gardien de la terre qui est tout autour, donc tu peux en faire ce que tu veux. Et pendant 8 mois, ils m'ont jamais demandé un loyer. Ils m'ont jamais demandé quoi que ce soit au niveau argent. Seule chose qu'ils m'ont demandé, c'est participe, fais partie de nous et montre-nous que tu vas être intégré. Donc, parce que j'ai fait, quand je suis arrivé, c'était la saison des champs. Et du coup, tous les matins, on allait marcher quelques kilomètres avec les outils de l'époque, la baramine, la pioche, et on allait planter l'igname, la patate.

0: est à 200-300 personnes qui vont se réunir pendant une semaine et qui vont construire cette maison de la fondation jusqu'au toit tous ensemble. Donc pendant une semaine, tu observes un enfant de 5 ans qui va donner un bout de bois à son père de 50 ans, qui va le donner au grand-père de 80 ans, et tout le monde se passe les outils, le matériel, les ressources, et tu vois toute une tribu en une semaine qui te construisent une maison à l'ancienne, avec des troncs d'arbres qu'ils ont coupés eux-mêmes dans la forêt, avec un toit en feuilles de palmier. Et c'est juste extraordinaire de voir ça. Des gens qui sont prêts à tout mettre de côté pendant cette semaine-là, tous leurs conflits entre eux, tout leur travail, leur projet, et juste être présent pour cette personne qui construit sa maison pour la première fois.
1: J'y vois là une sacrée leçon de vie dans des sociétés plutôt individualistes, où on est très loin du collectif, alors que le collectif peut nourrir énormément.
0: On est complètement d'accord là-dessus. Moi, je trouve que, pas qu'en France, hein, dans l'Occident en général, dans les pays surdéveloppés en général, on a perdu cette connexion à l'autre. On vit dans une constante peur d'autrui. Pourquoi ? Parce que, en fait, on vit dans une société malade qui agonise jour après jour, et nos gouvernements tout autour du monde, au lieu de promouvoir justement la solidarité, la coopération, essayent de nous isoler de plus en plus, parce que bah en fait, un citoyen malade, un citoyen seul, terrorisé, qui a peur, bah ça reste un bon chien-chien en fait, qui va bosser, qui va pas se poser trop de questions. Et moi, je pense que c'est pour ça qu'on vit aujourd'hui dans un monde qui est vraiment malade de plusieurs manières. Et là-bas, dans ces lieux qui sont encore connectés à leur culture tribale, à leurs racines, à leurs origines, bah, en fait, ils se rendent compte que le pouvoir est dans l'unité, le pouvoir est dans la solidarité, dans des valeurs qu'aujourd'hui, on a hélas beaucoup perdu. Oui.
1: Comment s'est terminé ce chapitre de ta vie là-bas en Nouvelle-Calédonie?
0: Alors disons que ça a été un chapitre qui n'a pas été si facile que ça, parce que j'ai passé 8 mois dans cette maison, dans cette tribu. Et autant je pourrais parler des expériences les plus positives, comme en Afrique, autant plusieurs fois j'ai failli y laisser la vie. Parce que, en fait, tristement, comme dans beaucoup de pays colonisés, en fait, l'alcool a absolument tout détruit. Et en fait, l'île d'Ouvéa, elle se situe à seulement quelques dizaines de kilomètres de la grande terre qui se fait appeler aussi le Petit Paris. Donc quand tu arrives là-bas, t'as vraiment l'impression d'être dans la capitale. T'as tout. C'est une petite ville avec la même pollution, avec les mêmes magasins, avec tout le bordel qu'on a en France. Mais du coup, c'est à quelques dizaines de kilomètres d'Ouvéa. Et ben, le problème, c'est qu'à l'époque, on n'autorisait pas les gens des tribus de rester sur leur île pour apprendre à l'école. On devait les envoyer au Petit Paris. Et du coup, bah, toute l'influence des villes, de l'alcool, de la drogue, et il y en a beaucoup qui sont devenus des criminels et qui ont ramené cette culture criminelle ensuite dans leur village, dans leur tribu, dans leur culture. Et du coup, moi, pendant ces 8 mois, bah, plusieurs fois, j'ai dû faire face à des jeunes de mon âge ou un peu plus vieux qui buvaient beaucoup trop, qui prenaient beaucoup trop de drogue et qui, au bout d'un moment, bah, switchaient leur perception et qui me voyaient juste comme le blanc, en fait. Le blanc qui a tué leurs parents, le blanc qui leur a fait du mal. Et c'est vrai que plusieurs fois, j'ai dû faire gaffe à ma peau, parce que j'aurais pu me faire buter là-bas, littéralement. Parce qu'il y en a qui acceptaient pas que je sois le seul blanc qui habite sur cette île,

0: Et donc continue l'histoire. Donc l'histoire. Après 8 mois dans cette tribu où je sens que j'ai eu toute l'expérience, les aventures et on va dire le partage que je souhaitais avoir avec une tribu, d'avoir réalisé ce vieux rêve d'enfance, ben en fait j'ai décidé là de quitter cette île, de remercier tous les gens avec qui j'avais vécu et ensuite de partir vers l'Asie pour la première fois. Donc je suis parti de la Calédonie vers l'Indonésie et à partir de là j'ai découvert la culture asiatique. Parce qu'en fait, quand j'étais dans l'océan Pacifique, j'avais le choix soit de partir vers l'Amérique du Sud, soit de partir pour l'Asie, mais je me suis dit que l'un allait me préparer pour l'autre. Donc l'Asie, c'est quelque chose qui m'avait appelé depuis très longtemps et j'ai commencé mon voyage en Indonésie, j'ai passé plusieurs mois là-bas, j'ai découvert l'île de Java qui, au niveau culturel, au niveau nature, est juste waouh. C'est une expérience grandiose de toutes les manières. Je suis allé aussi sur Bali, sur Lombok et plusieurs îles parce que je voulais découvrir ces lieux qui sont très atypiques. Et à partir de là, je suis parti vers la Malaisie, vers l'Inde, vers le Népal. J'ai fait le tour du continent pendant les 4 prochaines années.
1: Et là, je repose la question du modèle économique, donc tout ça en jonglant.
0: Alors comment je gagne ma vie? Dans tous les pays où je suis allé, pendant les 4 premières années de voyage, je travaillais de mes passions, mais je trouvais aussi des petits boulots à côté pour m'aider. Parce que en tant que musicien, au début qui n'était pas très professionnel et danseur de feu, pareil, c'est dans mes débuts, j'arrivais pas à gagner assez, tout simplement. Donc à côté

0: De mes passions, bah, je travaillais par exemple en Nouvelle-Zélande, j'ai travaillé dans un hôtel-restaurant 5 étoiles, le château de Tangaréro, où ils ont tourné Le Seigneur des Anneaux à l'époque, et j'ai passé 6 mois là-bas à travailler. C'était un travail que je détestais du début à la fin, mais que je devais faire parce que bah, j'avais besoin d'argent pour continuer à voyager tout simplement. Donc 6 mois là-bas, dans un pays quand même très développé, j'ai pu accumuler quelques milliers de dollars, on va dire, qui m'ont aidé à continuer. Ensuite, quand j'étais en Calédonie, sur cette île, bah, en fait, ce qu'on faisait, c'est le travail principal de la tribu où j'étais, c'était de faire de l'huile de coco. Du coup, on passait nos journées pendant les 8 mois là à aller dans toute la jungle, à se balader et à faire tomber des centaines de noix de coco, à les cuire, à les préparer. Et ensuite, on emmenait tous ces sacs-là à la Grande Terre, du coup, le Petit Paris, pour revendre tout ça. Donc, j'arrivais toujours à gagner assez pour continuer et en ayant quelques économies. Quand je suis arrivé en Asie, il y a une nouvelle passion qui s'est débloquée à ce moment-là, c'était en tant que massothérapeute. Du coup, j'ai fait des études de massage ayurvédique et c'était quelque chose que je pratiquais déjà depuis des années, mais là, j'ai essayé d'aller vraiment me former avec des professeurs, avec des yogis, avec des anciens de là-bas. Et du coup, à ce moment-là, j'avais déjà, on va dire, 3 travaux principaux de mes passions, mais aussi j'enseignais ce que je faisais. Donc, j'enseignais la musique, j'enseignais la danse du feu, mais aussi je partageais des moments, on va dire, de thérapie avec les gens, parce que en étudiant la psychologie à la fac, je me suis toujours rendu compte que j'ai ce don, on va dire, de pouvoir vraiment être présent pour les gens et de les accueillir tels qu'ils sont. Et les gens sont souvent très en confiance et ils peuvent venir s'ouvrir, être très vulnérables. Et du coup, même pendant mes voyages, des gens, des fois, me payaient juste pour qu'on ait des conversations, juste pour être l'un avec l'autre et qu'ils puissent se confier, parce que c'est quelque chose aussi qu'on a perdu, je trouve, dans le monde occidental. On n'a plus vraiment de vrais amis. On n'a plus vraiment une famille ou des gens autour de nous auxquels on peut parler de tout. Et quand je parle de tout, c'est vraiment se confier même par rapport aux choses les plus difficiles, les plus tabous, les plus honteuses. Et en fait, bah, moi, j'ai commencé à se développer ce travail où en fait, je tiens un espace de confiance pour les gens pour qu'ils puissent venir s'exprimer par rapport à tout ce qu'ils traversent.
1: Et quand on a une vie en mouvement comme ça, complètement hors norme, c'est compliqué de s'arrêter, de bouger. Et c'est compliqué de s'intégrer dans une société qui marche sur la tête.
0: On est bien d'accord. Et c'est pour ça que je ne peux pas, jusqu'à aujourd'hui, m'installer en France, surtout avec ce qui se passe ces dernières années. J'ai l'impression que c'est un pays qui est en train de suffoquer, qui va pas tarder à vraiment se révolter très bientôt, parce qu'on n'en peut plus, tout simplement. Donc pour moi, oui, c'est difficile d'arrêter d'être en mouvement, et en même temps, là, ça fait 2 ans à peu près que je me sens fatigué de voyager. Je me sens fatigué de tous les jours trouver une nouvelle maison, un nouvel endroit, de devoir remballer mes affaires, les redéballer, de rencontrer une communauté. Donc en 2 ans, j'ai beaucoup écouté mon corps, en fait, et ce que mon âme aussi voulait, et j'ai demandé à la vie où est-ce que je peux m'installer, parce que là, en fait, j'en peux plus d'être toujours dans le mouvement. J'ai besoin de m'ancrer, de m'enraciner, de créer des repères quelque part. Et du coup, depuis 2 ans, en fait, la vie m'a amené à aller vers le Costa Rica. C'est quelque chose qui s'est répété d'une manière quotidienne. Il y avait des signes par rapport au Costa Rica qui me disaient « il faut que j'aille là-bas ». Et du coup, bah, depuis 2 ans, c'est ce que je fais. Je me suis installé dans ce pays et là, j'y suis pour le moment.
1: Et tu y fais quoi ?
0: Alors, qu'est-ce que je fais ? Alors maintenant, bon, y a quand même beaucoup de passions qui sont développées, parce que entre mon époque en Inde jusqu'à mon installation au Costa Rica, ça m'a quand même pris 3 ans. Et alors maintenant, je travaille toujours en tant que massothérapeute, mais j'enseigne aussi lors de retraites, de formations et de stages un peu partout dans le monde. Je fais beaucoup de cercles d'hommes et de retraites pour hommes, où aussi ce que j'essaie de faire le plus, c'est la reconnexion à la nature sauvage. Donc ce cercle, on s'est rencontré aujourd'hui, Alex. Pour moi, ce que je fais d'habitude dans mes retraites, c'est d'emmener un groupe d'une quinzaine, vingtaine d'hommes dans la nature sauvage, où on emmène toutes nos provisions. On va emmener une centaine de kilos de nourriture, 200 litres d'eau, on va amener toutes nos affaires, et la première journée, on va apprendre à faire un camp. On va apprendre à vivre en coopération, en solidarité, à faire en sorte de juste être capable de créer une base ensemble et de se faire confiance et de se sentir safe. Et après, pendant les 3-4 prochains jours, en principe, on fait des pratiques pour se reconnecter au masculin, pour se reconnecter à la fraternité, pour vraiment recréer un modèle sain, on va dire, entre hommes. Voilà.
1: C'est un peu le modèle des rainbows aussi, finalement, cette reconnexion au vivant et à la nature.
0: C'est l'un des aspects du rainbow, et je pense que c'est aussi un des aspects de la vie d'avant, en fait, qu'on avait en tant que tribu, en tant que civilisation qui était connectée à la nature et qu'on a oublié, en fait, avec nos sociétés modernes. Mais du coup, je pense que le rainbow est juste une petite partie des gens qui essaient de nous rappeler ce qui est vraiment essentiel et fondamental dans la vie.
1: la direction que tu as envie de donner aux années à venir? Est-ce que là tu vas te poser un peu au Costa Rica, ou est-ce que tu sais que le mouvement fait vraiment partie de toi et tu vas continuer à explorer différentes parties du monde?
0: Alors au Costa Rica, là je suis en train d'essayer de trouver une terre pour pouvoir vraiment m'installer. Mon rêve maintenant, en fait, c'est pas juste d'arriver et de créer mon propre projet à partir de rien, parce que je trouve que c'est beaucoup de destruction et d'égoïsme quand on pense à une personne qui a assez d'argent pour aller s'installer quelque part, et au lieu de prendre part à des projets déjà existants, qui vont venir, vont acheter une terre vierge et vont tout détruire pour faire une route, amener l'électricité, l'eau courante, etc. et ensuite construire une maison. Je me dis que c'est très égoïste, parce qu'il y a déjà assez de projets, il y a déjà assez de communautés, assez de collectifs. Maintenant, il faut juste ramener les bonnes personnes. Donc moi, là, mon projet depuis un an et quelques, c'est je fais un peu le tour du Costa Rica pour trouver un éco-village. Je souhaite trouver un lieu où il y a plusieurs familles, plusieurs personnes qui ensemble ont acheté une centaine d'hectares et en fait se partagent cette terre. Donc à la différence d'une communauté qui vont souvent partager un très petit lieu et vivre tous ensemble et agir tous les jours ensemble, l'éco-village, en fait, c'est un lieu où toi et moi, on a notre indépendance, on fait toujours partie d'un collectif, il y aura toujours des actions communes, mais on n'est pas obligé de se voir et de tout faire tous les jours ensemble. Donc moi, c'est ce que je recherche ces temps-ci.
1: Sur une question que j'aime bien poser, le voyage, qu'est-ce que ça t'a apporté, qu'est-ce que ça t'a appris, qu'est-ce que tu as envie de partager par rapport à cette vie de mouvement finalement?
0: Qu'est-ce que ça m'a appris? Waouh, mais grande question ça aussi.
1: Alors peut-être avant de te poser celle-là, c'est qu'est-ce que c'est que le voyage pour toi?
0: Le voyage, il est autant intérieur qu'extérieur, et c'est tout d'abord une découverte, une exploration de soi au travers d'autrui, au travers du monde extérieur. Je pense que le voyage, c'est se permettre de voir au-delà de ce que la société ou notre entourage ou les médias nous offrent comme vision de la vie. C'est vraiment d'agrandir notre perception au point qu'on voit les choses de nous-mêmes. Et on comprend le monde de nous-mêmes au travers de notre réalité, de notre vérité. Donc pour moi, le voyage, c'est vraiment s'offrir le plus beau des cadeaux, en fait. Parce qu'on se sent capable d'avoir le courage et l'audace de partir aux quatre coins du monde pour se dire, ben en fait, j'ai envie de comprendre qu'est-ce que c'est d'être humain, qu'est-ce que c'est d'être moi, qu'est-ce que c'est de vivre sur cette planète, qu'est-ce que c'est d'être dans telle culture ou dans tel pays. Et en fait, c'est juste s'offrir le cadeau d'une compréhension plus ouverte sur la vie.
1: Et alors, qu'est-ce que le voyage t'a appris?
0: Le voyage m'a appris qu'on vit vraiment dans un monde où il y a de tout. Et pas juste de la manière dont nos parents nous disaient à l'époque, il faut de tout pour faire un monde. C'est que non, vraiment, dans ce monde, il y a de tout. Et il faut l'accepter. Il faut l'accepter qu'il y a autant des guerres que de la misère extrême, que de l'esclavagisme, que de l'isolation, que des gens qui n'ont pas forcément des très bonnes intentions, mais qu'il y a aussi des expériences, des moments, des lieux, des personnes qui sont extraordinairement bienveillantes. Il y a, je dirais, autant de beauté, de merveille, de joie et de positivité que de tout ce qu'il y a de négatif et de terrible qu'on puisse imaginer dans ce monde. Et moi, ce que le voyage m'a vraiment appris, en fait, c'est de faire la paix. C'est de faire la paix avec moi-même, de faire la paix avec autrui, de faire la paix avec notre passé, en tant qu'humain, en tant que collectif. Et aussi de me dire qu'en fait, là, bah, toutes mes actions, j'ai envie qu'elles servent quelque chose de plus grand que moi. J'ai l'impression que le voyage, il m'a appris à pas forcément détruire mon ego, parce qu'on vivra tous avec un ego jusqu'à la fin, mais de me dire que mon ego, il va servir à aider, à soutenir, à faire partie de quelque chose qui va au-delà de ce que je suis. Donc ça m'a donné un sens où ça m'a fait comprendre déjà que la foi n'est pas forcément liée à la religion, et que pour moi tout est vivant, tout a une conscience, et qu'on fait partie d'une unité qui est bien au-delà de ce que notre petit mental peut réaliser ou comprendre. Donc le voyage m'a ramené vers ce sentiment d'unité et de paix intérieure. Même si ça paraît un peu hippie, blabla, spirituel, c'est non, vraiment, c'est un sentiment que je porte avec moi seulement depuis que j'ai commencé à voyager. Et de pouvoir observer le monde directement de mes yeux.
1: Mathéo, merci.
0: Merci à toi, Alex.
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0: Vous
1: venez d'écouter l'émission Regarde ailleurs, une émission que j'enregistre lors de mes différents déplacements en tant que photographe, reporter et voyageur. J'aime bien penser qu'une rencontre peut en inspirer beaucoup d'autres et j'aime donner la parole à tous ceux qui ont un parcours de vie en lien avec le voyage, l'interculturalité, le mouvement ou la découverte du monde ou la découverte de soi.

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2: David Byrne, le chanteur du groupe Talking Heads, est de retour avec un nouvel album intitulé Who is the Sky. On écoute le titre What is the Reason, extrait du nouvel opus de David Byrne, sorti en septembre 2025, et c'est le coup de cœur de Gérard, animateur de l'émission Itinéraire Bis sur Radio Couleur.

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1: C'est le moment d'écouter du folk américain avec Jeline, CBA et Gigi H. Potter, le titre Crossroads.

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1: HK nous propose son 11e album, Le Cœur au Vent. On écoute le titre, Un Peuple Uni.

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1: L'Honneur Deal a sorti son troisième album Wildflowers. Il nous offre 11 titres à la croisée du folk, de la pop et de la country, portés par une écriture épurée. Il nous emmène dans un voyage doux et poétique et on se laisse porter par la mélodie. On écoute Jolene, You're My Sunflower, et c'est mon coup de cœur sur Radio Couleur.

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C'est le moment de retrouver Christophe Maé avec Francis Cabrel pour le titre « La boutique des rêves » et cet extrait de l'album « Fête foraine ».

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1: 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Pour en savoir plus, rendez-vous sur https://jaspire.com. 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L'antenne locale assurera une émission en direct. Au programme, les groupes Solides, Gagner de l'argent et l'artiste Davidé. Plus de détails sur www.lesabattoirs.fr. 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Le chanteur Ben L'Oncle Saoul donnera un concert précédé de celui de l'artiste Lay avant de céder sa place au DJ Max J. Pour plus d'informations, rendez-vous sur https://villefontaine.fr. 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Il sera représenté le samedi à 19h et le dimanche à 15h30 au Théâtre du Velin à Villefontaine. Pour en savoir plus, rendez-vous sur https://conservatoire.capi-aglo.fr.

0: Bonjour Shahrazade.
1: Bonjour Yalda. Et bienvenue à vous dans Radio Couleur FM.
0: Aujourd'hui, nous allons parler d'un sujet qui concerne beaucoup d'élèves, le manque de soutien scolaire et la relation entre les élèves et les professeurs.
1: En effet, certains élèves peuvent se sentir en difficulté ou ne pas recevoir l'aide dont ils ont besoin pour réussir dans leurs études.
0: Dans ce podcast, nous allons essayer de comprendre ces difficultés, voir comment les élèves vivent cette situation et peut-être proposer des solutions.
1: Pour cela, nous allons d'abord vous proposer une chronique pour expliquer ce qu'est le manque de soutien scolaire et ses conséquences, et ensuite, nous écouterons deux ou trois interviews avec différents profils.
0: Un jeune adulte qui a connu l'échec scolaire mais qui a malgré tout réussi à s'en sortir.
1: Et une élève qui essaye aujourd'hui de remonter difficilement la pente après les difficultés et le manque d'aide rencontrés au collège.
0: Alors commençons tout de suite en donnant la parole à Djibril et Albin en se demandant en quoi les relations prof-élève impactent-ils le manque de soutien scolaire.
2: Merci Yalda. Bonjour à tous, je m'appelle Djibril, ici chroniqueur et aujourd'hui on va aborder le sujet en quoi la relation professeur-élève impacte le manque de soutien à l'école. Tout d'abord, pour vous mettre dans le bain, c'est l'histoire d'une adolescente en manque de soutien. Tout se passe en 2020 aux États-Unis pendant le confinement du Covid-19. Cette adolescente devait suivre les écoles à distance, mais par manque de soutien de son professeur, elle était en retard et elle avait des difficultés à suivre les cours à distance. Et aux réouvertures des écoles, elle était en retard par rapport aux autres, d'après la source ABC News. En revenant sur la question, est-ce que la relation prof-élève impacte le manque de soutien à l'école? Pour nous, la relation prof-élève joue un rôle important. Lorsqu'elle est positive, l'élève se sent en confiance et progresse plus facilement. Mais en revanche, si la relation est négative, elle peut accentuer le manque de soutien. Par exemple, si un prof n'encourage pas son élève, il ne peut pas prendre en compte ses difficultés et ressent un manque de confiance en soi. Je laisse la parole à Alban.
3: Merci Djibril. Alors je vais compléter ton cas avec le cas de Robbie Budgies. C'est une petite fille afro-américaine qui a seulement 6 ans et est devenue un symbole du courage. Comme 1960 aux États-Unis, les écoles étaient encore séparées entre élèves blancs et élèves noirs. Donc Ruby a été la première femme noire à entrer dans une école réservée aux blancs. Cela a été très difficile car elle était insultée et menacée tous les jours, mais elle a continué à aller à l'école accompagnée de gardes sans jamais abandonner. Son courage a permis de faire avancer l'égalité et de lutter contre le racisme.
0: Merci beaucoup Albert et Djibril de nous avoir éclairé sur le sujet. Et pour accompagner ce moment, on va vous faire une petite pause musicale en écoutant un morceau qui parle de parcours de vie, de pression et de réalité. Je vous laisse avec un classique qui a marqué de nombreux jeunes, Train de vie.

0: Après ce son de Kobalade, qui est un artiste qui a arrêté l'école et qui a quand même réussi à réussir dans sa vie en écrivant des chansons. On lâche pas l'ambiance, mais on va poser un peu les choses, parce que la musique c'est bien, mais les artistes derrière c'est encore mieux à découvrir. Du coup, on enchaîne avec une interview exclusive de Neila, on va parler parcours, projet et un peu de tout sans filtre.
1: J'ai pu recueillir plusieurs témoignages, notamment auprès de deux élèves et un parent, qui mettent en lumière différentes réalités face à la pression scolaire ou au manque de soutien. J'ai pas pu les enregistrer parce que certaines personnes étaient mineures et d'autres voulaient garder leur anonymat. Tout d'abord, on a une maman qui nous explique qu'elle est mère de plusieurs enfants et qu'elle n'a jamais rencontré de difficultés avec eux, à l'exception de son plus jeune enfant, actuellement en maternelle. Elle nous explique que cet enfant présente des difficultés liées à un trouble de l'attention et qu'il est parfois difficile pour lui de suivre le rythme de l'école ou de se concentrer. Elle nous confie qu'elle a le sentiment que son enfant est parfois mis de côté et que les remarques répétées peuvent avoir un impact sur sa confiance en lui. Elle nous dit également qu'elle a l'impression qu'il n'est pas toujours compris comme il devrait l'être. Elle ajoute qu'elle est actuellement en train de monter un dossier afin que son enfant puisse bénéficier d'un accompagnement adapté. Elle souligne que sans ce dossier, il ne peut pas accéder à certaines aides essentielles et qu'il prend beaucoup de temps. Cependant, elle précise que ces démarches sont longues et parfois complexes et qu'elles peuvent retarder la mise en place de soutien nécessaire. Ensuite, on a un élève actuellement en CAP pâtisserie, âgé de 17 ans. Il revient sur son parcours. Il nous explique qu'au collège, il a rencontré de grandes difficultés, notamment en manque de compréhension dans les cours ou en manque de soutien. Il précise qu'il ne comprenait pas toujours et qu'il n'avait pas vraiment d'aide pour rattraper. À cette période, il s'était progressivement découragé et a perdu confiance en ses capacités, ce qui a rendu son parcours scolaire encore plus difficile. Aujourd'hui, il a choisi de s'orienter vers un CAP pâtisserie, une formation plus concrète et plus en lien avec ce qu'il aime faire. Son redoublement de la 6e ne l'a pas impacté. Il explique que le fait de travailler avec ses mains, ça l'aide à mieux comprendre et à reprendre confiance. Il ajoute que cette formation lui permet également de travailler, de gagner un peu d'argent et de reprendre confiance en lui, ce qui a été essentiel dans son évolution. Son témoignage montre à quel point une réorientation adaptée et un environnement plus propice permettent à un élève à se reconstruire après une période difficile. A l'inverse, un autre témoignage concerne une élève en CAP coiffure, âgée de 16 ans. Elle explique qu'elle a été orientée vers cette formation, sur conseil, sans que cela corresponde réellement à ses envies. Elle précise qu'on lui a conseillé d'aller ici, mais que ce n'est pas vraiment ce qu'elle avait imaginé pour son avenir. Elle explique que comme l'élève en CAP pâtisserie, elle a également rencontré des difficultés au collège, notamment un manque de soutien et de compréhension dans son parcours. Elle avait l'impression de se sentir délaissée par ses professeurs. Aujourd'hui, elle a du mal à s'investir dans ce qu'elle fait, car elle ne se sent pas pleinement à sa place et manque de motivation. Elle explique qu'elle a l'impression de faire quelque chose qui ne lui correspond pas vraiment. Au final, ces témoignages montrent que le manque de soutien, les difficultés d'orientation et le manque de compréhension peuvent avoir un gros impact sur la motivation et le parcours des élèves.
0: Merci Neila. Et pour conclure, on comprend que le manque de soutien scolaire peut vraiment mettre certains élèves en difficulté, surtout quand la relation avec les professeurs n'est pas au rendez-vous. Oui, mais comme on l'a vu avec les témoignages, il est toujours possible de s'en sortir, à condition d'être accompagné et écouté. Une bonne relation prof-élève peut faire toute la différence. C'est donc ensemble, élèves et enseignants, qu'il faut avancer pour améliorer ces situations et permettre à chacun de réussir. Merci de nous avoir écoutés sur Radio Couleur FM. On espère que ce podcast vous aurait fait réfléchir. À très bientôt pour une nouvelle émission.
2: La jeune artiste belgeo-camerounaise, Loubiana, mêle dans son album Terre Rouge, héritage et modernité. On écoute le titre Djali, dans lequel on retrouve le son de la kora, instrument dont elle est l'une des rares joueuses féminines. Et c'est le coup de cœur de Sylvie sur Radio Couleur.

Antoine Massy, celle que l'on avait surnommée à ses débuts la John Baez du Maghreb, revient avec un nouvel album, Zagat, qui nous invite à relever la tête et à refuser le racisme. Avec le titre « D'ici, de là-bas » qu'elle interprète avec le franco-rwandais Gaël Faye, elle choisit la poésie comme arme face à l'intolérance et au racisme et nous rappelle que la douleur n'a pas de couleur ni de frontières, et c'est mon coup de cœur sur Radio Couleur.

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Musicien multi-instrumentiste profondément influencé par la musique folk, Marty s'est illustré dans différents projets collectifs, notamment Les Croquants et La Varda. Il a intégré le label Irfan. Et pour ce premier album, il nous offre 10 titres tendres, doux, poétiques et réconfortants. On écoute en cercle concentrique avec Simon Mimoun du groupe Debout sur le Zing et c'est mon coup de cœur sur Radio Couleur.

Le groupe de hard rock Highway, originaire de Sète, revient en force avec le titre Bang Bang, extrait de leur prochain album Studio. Et c'est le coup de cœur de Gérard, animateur de l'émission Itinéraire Bis sur Radio Couleur.

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4: Le jeudi 18 juin à 20h15, l'association Philo et Partage vous invite à la salle des fêtes de Saint-Alban-de-Roche pour une soirée débat autour de la question « La laïcité est-elle indispensable à notre République ?» Pour en savoir plus, rendez-vous sur www.philoetpartage.fr. Le vendredi 19 juin, l'école de musique de Tignes-Jamézieux vous propose de vous rendre à 20h au Triolet pour écouter ses chorales adultes-enfants se réunir le temps d'un concert. Pour plus d'informations, rendez-vous sur www.letriolet.fr. Pour célébrer la fête de la musique, la SMAC Les Abattoirs à Bourgoin-Jallieu vous propose une après-midi festive et musicale le dimanche 21 juin. Dès 14h, l'ambiance est posée avec le DJ set de Postongone, suivi du concert du groupe Plastic Boom Boom à 15h. Pour plus de détails, rendez-vous sur www.lesabattoirs.fr. Jusqu'en juillet 2026, préparez-vous à danser. La saison culturelle Engrangeons la musique, qui fait voyager les concerts dans les zones rurales du Bugey et du Nord-Isère, est de retour. Retrouvez le programme sur www.engrangeonslamusique.fr. Dans vos oreilles et sur couleur, Sosamba, extrait de l'album du même nom par Vicente et Maria.

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1: Jusqu'au 21 juin, les Nuits des Forêts font leur grand retour dans l'Hexagone et les Outre-mer. Cet événement national invite les participants à se mettre à l'écoute des vivants à travers des centaines de manifestations pour petits et grands. Clara Anguenot, vous êtes la cofondatrice de cet événement. Est-ce que vous pouvez nous présenter ces Nuits des Forêts ?
2: Oui, bien sûr, avec plaisir. Donc, les Nuits des Forêts, c'est un événement d'envergure nationale qui se déroule depuis 6 ans déjà. Il a été créé en 2020 partout en France au mois de juin et qui a vocation à sensibiliser le grand public à l'importance des forêts françaises, comment elles fonctionnent, quelle est leur histoire, et puis aussi quels sont les enjeux auxquels elles sont confrontées aujourd'hui. Et donc c'est un événement vraiment de sensibilisation, mais qui mêle des approches pédagogiques avec des formats comme des balades ou des ateliers, à des approches plus sensibles, comme des spectacles ou des expositions, pour vraiment créer des expériences qui soient le plus agréables possible pour les participants et en pleine forêt.
1: D'où vous est venue l'idée de consacrer des soirées entières à célébrer nos forêts partout en France ?
2: On a eu l'idée à l'époque du confinement. C'est vrai que c'était une époque où on avait particulièrement besoin, envie de retrouver des espaces de nature. Donc, on va dire que très simplement, l'envie première, c'était de créer des expériences agréables, conviviales et d'émerveillement en milieu forestier. Donc là, c'était vraiment le tout point de départ. Et puis ensuite, l'idée est quand même née du constat que on connaissait assez mal finalement nos forêts françaises. Voilà, on a en tête quelques grands enjeux forestiers mondiaux qui sont évidemment très importants, mais on ne connaît pas forcément la forêt proche de chez soi, on ne sait pas quel âge elle a, on ne connaît pas toujours les arbres aussi, ou les animaux, les plantes qu'on y trouve. Donc voilà, c'est vraiment une envie de mieux connaître les forêts qui nous entourent et qui représente vraiment une grosse partie du territoire, puisqu'à l'échelle de la France métropolitaine, un tiers du territoire est couvert de forêts. Donc voilà, c'est quand même des espaces qui sont vraiment présents dans notre quotidien.
1: Et puis voilà, à l'issue du confinement aussi, j'imagine qu'il y avait une réelle demande des publics de s'aérer la tête, s'aérer l'esprit dans les forêts.
2: Oui, bien sûr, c'est vrai qu'on avait tous très envie de retrouver la nature, d'autant plus les personnes qui avaient été confinées en ville, voilà, c'était vraiment très présent. Et puis aussi, c'est toujours intéressant de se rappeler que c'était une époque où les lieux culturels étaient fermés. Donc il y a eu plusieurs mois sans exposition, sans spectacle, etc. Donc c'est vrai que ces formats de plein air répondaient aussi très concrètement à un besoin de continuer de proposer des spectacles et des temps culturels pour le grand public et pour les artistes, évidemment.
1: Alors aujourd'hui, l'enjeu de la préservation de nos écosystèmes et de notre biodiversité est primordial, surtout vu les chaleurs que la France subit. À travers ces Nuits des Forêts, est-ce que vous avez l'objectif de sensibiliser justement les publics au réchauffement climatique ?
2: Oui, nous, c'est un des principaux sujets sur lesquels on insiste, parce que voilà, faut avoir en tête que les forêts ont quand même plus doublé en 150 ans. Donc on est quand même dans une situation où la forêt ne perd pas du terrain en France. Mais par contre, on a une forêt qui n'est pas en bonne santé, qui aujourd'hui n'est pas bien adaptée au climat déjà d'aujourd'hui, et puis très certainement encore moins au climat de demain. Et le changement climatique a beaucoup d'impact sur les arbres et les forêts. Le simple manque d'eau lié aux fortes chaleurs et aux sécheresses à répétition entraîne des morts prématurées en fait des arbres, ou alors va les fragiliser au point qu'ils deviennent plus sensibles à des parasites, des maladies, des champignons, etc. Et sans évoquer évidemment les feux de forêt aussi, qui ont tendance à se multiplier avec les saisons chaudes. Voilà, donc c'est quand même des conditions qui sont alarmantes, et c'est important qu'on ait en tête aussi ces choses-là pour adapter nos gestes et puis pour comprendre ce qui se passe dans les forêts proches de chez soi. Après, voilà, moi je dis souvent, au Nuit des Forêts, on a aussi l'occasion de rencontrer des gens qui œuvrent au quotidien pour justement adapter ces forêts et trouver des solutions, ou qui décident de, par exemple, ne rien faire. Enfin, voilà, il y a plein de solutions possibles face à ce constat. On ne veut pas juste alarmer, mais effectivement, c'est quand même un point sur lequel on insiste particulièrement.
1: Et vous avez pensé et conçu ce festival à l'aide de scientifiques ou d'experts pour justement essayer de préserver au maximum ces forêts et pas plus les abîmer?
2: Alors nous, on travaille dès le début assez étroitement avec le secteur forestier, qui est composé en fait de beaucoup de structures, d'organismes, de réseaux différents. Mais c'est vraiment une initiative qui s'est construite avec les forestiers et évidemment avec cet objectif de proposer des événements qui respectent les milieux forestiers. Donc c'est pour ça qu'on est quand même sur des événements en petite jauge, très léger en logistique, c'est très très peu sonorisé, on n'amène pas beaucoup de choses en forêt, donc c'est des événements qui sont très sobres et souvent dans des petites jauges. Et donc c'est, voilà, c'est aussi parce qu'on a travaillé dès le début avec les acteurs du monde de la forêt qu'on a tout de suite poussé ce type de format, avec cette envie de plutôt proposer plein de rendez-vous partout en France, qui soient des rendez-vous à taille humaine et assez léger, plutôt qu'un gros temps fort qui, de fait, risquerait de trop envahir nos forêts.
1: Ces nuits veulent aussi favoriser le dialogue entre art, culture et forêt, évidemment. Comment est-ce que vous comptez vous y prendre?
2: Alors nous, on essaye au maximum sur nos événements de croiser des approches donc forestières, scientifiques et puis plutôt sensibles avec la mobilisation des artistes. Donc pour nous, c'est vraiment important que chaque événement incarne quand même ces différentes approches, parce que déjà la forêt, c'est un espace qui accueille de nombreux usages, qui joue de nombreux rôles, et les arbres et les forêts sont des écosystèmes extrêmement complexes. Mais ce sont aussi des lieux d'émerveillement, ce sont pour beaucoup de personnes des endroits qui sont associés à beaucoup de souvenirs ou à des sensations le plus souvent heureuses. Voilà, donc c'est important qu'on arrive à rassembler toutes ces manières de vivre la forêt et d'aimer la forêt. Donc c'est pour ça qu'on essaye au maximum de croiser les approches. Donc très concrètement, ça veut dire qu'il peut y avoir, par exemple, une balade guidée avec un gestionnaire forestier, suivi d'un spectacle de théâtre sur la forêt, et puis ensuite un temps un peu convivial avec la présence d'un naturaliste, par exemple, qui puisse guider par la suite un groupe de nuit pour une balade sur la faune. Enfin voilà, c'est un exemple un peu type, mais c'est vraiment de se dire qu'on apporte des personnalités complémentaires dans un événement et qu'ensemble elles permettent en fait d'éclairer différents aspects de nos relations aux forêts.
1: Et il y a un thème pour cette nouvelle édition?
2: Oui, cette édition 2026 est construite autour du thème de l'écoute, l'écoute des vivants, et voilà, qui se comprend un peu avec déjà tout le champ des sons, des forêts, des paysages sonores, le domaine de l'écoacoustique. L'objectif étant de pouvoir aussi sensibiliser à la biodiversité forestière et à la richesse de la vie en forêt via cette mobilisation de l'écoute. Donc ça, c'est vraiment quelque chose qui est particulièrement présent dans cette édition. Mais c'est aussi un thème qu'on ouvre à d'autres notions d'écoute, qui est moins, on va dire, auditive, mais qui est aussi de comment se connecter sensoriellement à la forêt, comment aussi se mettre à l'écoute des uns des autres. Il y a aussi toute cette notion de transmission, de mise en dialogue. Donc c'est vraiment un thème qui nous permettait de rassembler une très grande typologie d'activités, parce que l'objectif était quand même de maintenir cette grande diversité d'événements. Mais voilà, il y aura vraiment cet accent sur l'écoute, et ça donne de très beaux événements.
1: Alors en Auvergne-Rhône-Alpes, nous avons la chance d'avoir plus de 2 millions d'hectares de forêt. J'imagine que ça vous donne beaucoup d'idées d'événements à organiser pour ces nuits.
2: Oui, tout à fait. C'est sûr que quand on travaille avec des régions très forestières comme vous, non seulement il y a beaucoup de forêts, d'espaces forestiers à investir, mais ça veut aussi dire qu'il y a souvent une culture forestière beaucoup plus ancrée, avec aussi des personnes qui ont des histoires qui transmettent de génération en génération, etc. Donc c'est vraiment des régions qui sont passionnantes de ce point de vue-là. Et en plus, c'est une région qui a boomé cette année 2026, parce que je crois qu'on a une trentaine de forêts, 31 forêts à l'agenda cette année en Auvergne-Rhône-Alpes. C'est, je crois, une dizaine de plus que l'an dernier. Donc on est très contents de voir que cette région se mobilise particulièrement pour les nuits des forêts.
1: Et à la fois, est-ce que c'est pas trop compliqué, justement, qu'on a beaucoup de forêts, beaucoup d'espaces, d'essayer de toutes les inclure pour pas qu'il y en ait une qui soit plus privilégiée que l'autre ou plus mise en avant?
2: Alors pour l'instant, on a la chance que ça s'équilibre assez bien, parce qu'il y a des régions qui sont plus ou moins représentées en fonction des éditions. On a toujours eu un phénomène d'équilibrage naturel qui s'est fait. Mais par contre, là où vous avez raison, c'est que nous, on a créé l'événement en 2020. On a eu une grande phase de développement et puis on est arrivé depuis un ou deux ans aux alentours de 250 forêts par édition. Et là, depuis 2025, je dirais, on est plutôt dans une logique de stabiliser parce qu'effectivement, on ne peut pas indéfiniment ajouter des forêts à l'agenda parce que aussi nous, au niveau de l'association Nuit des Forêts, on essaye de travailler main dans la main avec l'ensemble des organisateurs d'événements. Donc forcément, voilà, ça demande aussi du temps, de la disponibilité, de l'accompagnement. Donc voilà, c'est un défi. Heureusement, aujourd'hui, on n'est pas encore trop victime de ce succès. Pour l'instant, on prend plutôt positivement.
1: Et comment vous les choisissez, ces forêts ?
2: On lance un appel à participation tous les ans à l'automne qui nous permet en fait d'identifier des structures, des collectivités ou même des particuliers parfois qui souhaitent organiser des événements et donc qui nous envoient leurs pistes de programmation, quelques informations sur ce qu'ils comptent faire et puis nous ensuite on les sélectionne, on les labellise en quelque sorte Nuit des Forêts et puis on les accompagne de février à juin dans la préparation de leurs événements.
1: Un autre point important aussi, la filière forêt-bois emploie aujourd'hui plus de 60 000 personnes dans la région. Est-ce qu'il y a une volonté de les mettre en avant à travers ces Nuits des Forêts ?
2: Oui, alors en tout cas, y a une volonté de montrer tout ce qu'est la forêt aujourd'hui et notamment on parle souvent de sa multifonctionnalité, c'est-à-dire que les forêts jouent des rôles environnementaux, écosystémiques essentiels, mais ce sont aussi des espaces de ressourcement, de loisirs, comme je disais tout à l'heure, et ce sont des espaces de production de bois. Et c'est vrai que derrière cette fonction-là, il y a une filière faite de métiers en tout genre, plus ou moins artisanaux, plus ou moins industriels, plus ou moins ancestraux, plus ou moins modernes. Et du coup, nous, on essaye quand même de travailler avec ces professionnels-là aussi, parce que ce sont quand même des métiers qui sont importants, qui sont très ancrés dans les territoires. Et donc, on est heureux aussi quand on peut montrer des personnalités qui ont aussi envie de partager leur métier.
1: Pour en revenir à la programmation de cette année, qu'est-ce que vous avez prévu concrètement en Isère et dans le Rhône ?
2: Alors, cette année, on avait 6 sites qui accueillaient des événements en Isère et dans le Rhône. Il reste encore 4 événements à découvrir avant la fin des Nuits des Forêts. Notamment, dans le Rhône, on a un événement dans la métropole lyonnaise, donc c'est le type d'événements qui sont pratiques aussi pour les personnes qui n'ont pas forcément la possibilité de se déplacer en voiture. Et donc là, ce sera le 20 juin. Et donc c'est une longue marche le long de la rive qui permet de découvrir les espaces naturels qui habitent cette métropole. Donc voilà, c'est une longue marche, mais ponctuée d'échanges et de moments de découverte, de discussion avec différentes typologies d'acteurs qui interviendront, des associations, des chercheurs, des profils plus citoyens. Donc ça, c'est du côté du Rhône. Et en Isère, il y aura encore 3 événements. Le 19 juin dans une forêt privée, puis les 20 et 21 juin à la Motte d'Aveillon, et encore une fois les 20 et 21 juin à Trémigny. Et peut-être pour dire quelques éléments sur ce dernier, la forêt de Trémigny donc accueillera un événement tout le week-end de 20-21 avec des balades, que ce soit botanique, des ateliers sur les plantes sauvages, des rencontres avec l'Office national des forêts. Un bivouac aussi, parce que Nuit des Forêts induit la notion de nuit, donc tu auras la possibilité de dormir dans cette forêt. Une visite de Syrie aussi, comme on parlait des métiers tout à l'heure, voilà aussi pour découvrir ce que c'est que la transformation du bois. Voilà, et puis une exposition, le programme est très varié, tous les programmes sont très variés et très intéressants dans les départements. Et donc je ne peux que vous conseiller d'aller faire un tour sur notre site internet.
1: Et tout le monde peut y participer ?
2: Oui, et alors les événements sont de manière générale grand public, donc ils s'adressent à toutes et tous. Après, c'est bien de vérifier qu'il n'y a pas de limite d'âge, parce que parfois certaines activités peuvent être à partir de 7 ans ou de 10 ans. Donc ça, c'est à vérifier pour les personnes qui souhaitent venir avec des jeunes enfants. Mais oui, tout le monde peut y participer. Il faut vérifier si des inscriptions sont nécessaires. C'est souvent le cas, parce que comme on est sur des jauges assez limité. La plupart du temps, les organisateurs mettent en place un système d'inscription. Par contre, c'est l'immense majorité du temps gratuit. Donc normalement, ça s'adresse vraiment à toutes et tous.
1: Est-ce que pour cette nouvelle édition, vous espérez attirer beaucoup de monde ?
2: Et oui, on espère, même si malheureusement l'événementiel en pleine nature est toujours très dépendant de la météo. Mais oui, on a l'an dernier, à l'échelle nationale, on a eu à peu près 27 000 participants. Comme je disais, hein, chaque événement a des jauges assez limitées. Alors, il y a quelques événements qui accueillent vraiment plusieurs centaines de personnes, mais voilà, ça reste des jauges assez restreintes. Et donc là, cette année, bah, on vise les 30 000. On sait que selon la météo, on sera plus ou moins aidé, mais ouais, on espère en tout cas que ce sera une belle édition. En tout cas, les événements sont particulièrement passionnants cette année, de plus en plus qualitatifs et travaillés, donc on espère qu'ils recevront le public qu'ils méritent.
1: Par rapport aux éditions précédentes, vous avez des attentes particulières ?
2: Pas particulièrement. De manière générale, ça fait 2-3 éditions qu'on a bien stabilisé le concept du festival et son fonctionnement. Donc maintenant, on est plutôt dans une recherche voilà, de stabilité, d'événements qui se passent bien, qui s'ancrent sur le territoire. Voilà, on n'a pas spécialement d'attente. Là où on sera très intéressé, c'est de voir comment on résonne cette thématique de l'écoute, si elle permet des nouvelles choses, si elle crée des expériences encore plus incroyables pour les publics. Donc ça, on regardera particulièrement dans le bilan de notre événement comment cette thématique a fait écho auprès du public.
1: Et vous réfléchissez déjà à l'après, avec une nouvelle édition en 2027?
2: Oui, alors normalement maintenant c'est un festival qui se renouvelle d'année en année, donc il est très probable qu'il se renouvelle plus ou moins sous cette forme. On n'a pas encore choisi de thématique pour l'année prochaine, on a pas mal d'idées. Il y a deux sujets sur lesquels on travaille particulièrement, en plus de nos événements tels que je vous les présente. C'est comment on peut encourager davantage la mobilisation citoyenne. Et donc on essaye ces derniers mois, années, de développer des chantiers participatifs en forêt, pendant les Nuits des Forêts, le festival, mais aussi toute l'année. Donc ça, c'est quelque chose qu'on espère d'ici l'édition précédente avoir développé. Et puis notre deuxième axe d'approfondissement, c'est qu'on souhaite davantage accompagner la création artistique pour les forêts et avec le monde de la forêt. Cette année, on a pour la première fois lancé un appel à résidence pour accompagner 3 projets artistiques dans le cadre de résidence en milieu forestier. Donc ça, c'est quelque chose qu'on aimerait aussi développer peut-être à plus grande échelle avec de nouveaux partenaires l'an prochain.
1: Et au-delà des partenaires locaux que vous avez en région et des experts pour vous aider à créer ces éditions, est-ce que vous vous appuyez aussi sur le retour des publics qui ont participé ?
2: Oui, de plus en plus. On essaye depuis quelques années de diffuser des petits questionnaires auprès du public ou simplement de récupérer des témoignages aussi via les partenaires qui organisent des événements. C'est quelque chose qu'on essaye de mieux prendre en compte et surtout de mieux traiter parce que c'est vrai que ça fait beaucoup de données à analyser. Mais oui, on essaye évidemment, chaque année, on accorde de l'importance à ces témoignages-là, à la fois pour nous assurer que ce qu'on fait fonctionne parce que, voilà, comme je disais, tout à l'heure, l'objectif premier, ça reste quand même de transmettre de la connaissance et de sensibiliser aux forêts. Donc c'est important pour nous de savoir si le public reçoit effectivement quelque chose, un discours, une information qu'il ne connaissait pas, etc. Puis évidemment, après, de pouvoir voir aussi ce qui plaît le mieux, comprendre quel type d'expériences aussi sont recherchées par nos publics. Donc oui, c'est quelque chose qu'on regarde de plus en plus. Et d'ailleurs, si vos auditeurs et auditrices vont aux Nuits des Forêts, qu'ils n'hésitent pas à remplir le petit questionnaire qui souvent est disponible sur place, soit il peut être retrouvé sur notre site internet, pour nous donner leur avis.
1: Le message est passé. Et pour terminer, pouvez-vous nous rappeler toutes les informations importantes à retenir si on souhaite justement participer à cette nouvelle édition des Nuits des Forêts ?
2: Alors, bien sûr, les informations les plus importantes, c'est que donc, les Nuits des Forêts continuent jusqu'au 21 juin, que tous les événements sont présentés sur notre site internet, donc nuitsdesforêts.com, dans la rubrique édition 2026. Donc là, après, selon où vous êtes situé, vous pouvez chercher les événements proches de chez vous. Il faut vérifier les modalités d'inscription si vous souhaitez venir à un événement. Et voilà, je crois que c'est tout.
1: Eh bien, merci à vous, Clara Anguenot, cofondatrice de l'événement. On l'a donc compris, jusqu'au 21 juin, de nombreuses activités sont prévues dans nos forêts à côté de chez nous. Toutes les informations sont à retrouver sur www.nuitsdesforêts.com.

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4: On écoute tout de suite Ben Mazué, le titre Cette guerre, et cet extrait de l'album Famille.
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0: Sirius, le célèbre rappeur lyonnais, c'est tout de suite avec son titre Prisonnier.
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est-il devenu un travail à temps plein? Bonjour tout le monde, je suis Benjamin et vous écoutez la Minute Diète et Bien-être sur Radio Couleur. Cette semaine, nous avons parlé d'un paradoxe moderne. Nous avons plus d'informations, plus de choix, plus de solutions et pourtant, nous ne semblons pas toujours plus sereins. Autrefois, la santé consistait souvent à éviter les maladies. Aujourd'hui, nous cherchons à optimiser notre alimentation, notre sommeil, notre activité physique, notre productivité, notre développement personnel, comme si nous étions devenus des gestionnaires permanents de nous-mêmes. Et parfois, une question mérite d'être posée. Le bien-être est-il encore un état ou est-il devenu un projet sans fin, jamais assouvi? Car à vouloir constamment nous améliorer, nous risquons parfois d'oublier quelque chose d'essentiel. Savoir profiter. Et profiter sainement. Peut-être que la véritable sagesse moderne ne consiste pas à tout optimiser. Peut-être consiste-t-elle à savoir ce qui mérite réellement notre énergie et ce qui peut simplement être laissé de côté finalement. Une expression dit « choisir, c'est renoncer ». Peut-être faut-il apprendre aujourd'hui à renoncer. C'était Benjamin pour la Minute Diète et Bien-être. Je vous souhaite un excellent week-end. Évitez de surcharger votre esprit. Prenez du bon temps ce week-end.

Dans son sixième album, Ezequiel Paillès nous emmène au Brésil en adaptant en français plusieurs classiques de la samba et de la bossa nova des années 1950 à 1970. On écoute Patanchi Chipompon et c'est le coup de cœur de Sylvie sur Radio Couleur.

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0: Bonjour à toutes et à tous et bienvenue dans l'émission L'écho local numéro 434, diffusée le vendredi 12 juin à 13h et à 20h, le dimanche 13 juin à 11h et le mardi 16 juin à 17h. Et bien sûr, vous pouvez la retrouver sur www.couleurfm.com, en podcast quand vous voulez et sur Radio Player. Cette semaine, nous partons dans la communauté de communes des Balcons du Dauphiné pour le festival du solstice aux rencontres de Brangues qui aura lieu du 23 au 28 juin. Ce festival vous propose une programmation hors les murs du 23 au 25 juin et il s'installe ensuite au domaine Paul Claudel à Brangues du 26 au 28 juin. Il est organisé en partenariat avec l'association Les Nouvelles Rencontres de Brangues et la communauté de communes des Balcons du Dauphiné. Avant de retrouver nos deux invités en studio, que sont Catherine Sauget, directrice de la culture pour les Balcons du Dauphiné, et Jérôme de Lignerolles, coordinateur général de l'association Les Nouvelles Rencontres de Brangues, on accueille Frédéric Luzet, vice-présidente déléguée à la coopération, au dialogue et à la culture au Balcon du Dauphiné. Alors, comment appréhendez-vous la culture sur ce territoire ?
1: Il y a une volonté de la communauté de communes des Balcons du Dauphiné de vraiment inscrire la culture comme un enjeu majeur de notre territoire. Donc il y a une grande ambition de cette culture qui est à la fois exigeante mais qu'on veut accessible à tous. Donc ce festival, oui, vous le rappelez, il a porté plusieurs noms et dans un souci de lisibilité, on a voulu essayer de trouver un nom qui parle à la fois des rencontres de Brangues, hein, qui existent depuis des dizaines d'années, et de nous, comment on s'inscrit dans ce projet-là. Donc préalablement, il y avait un festival qui s'appelait le Solstice de Brangues et puis on était revenu aux rencontres de Brangues. Cette volonté, c'est d'expliquer que ce que va mener comme programme la communauté de communes, c'est de programmer des spectacles hors les murs pour mener à ce grand week-end qui a lieu au château Paul Claudel de Brangues. C'est-à-dire, nous, d'investir des lieux culturels qui sont de très beaux lieux sur le territoire, la Maison Ravier, la Maison du Patrimoine de Hyères-sur-Ambre, pour justement nous mener jusqu'au vendredi 26 juin où nous retrouverons tous pour les rencontres de Brangues.
0: Alors on parlera de la partie artistique avec Jérôme de Lignerolles, mais comment s'est construit ce festival ? Est-ce qu'il s'est construit avec les élus ? Est-ce qu'il y a une collaboration vraiment entre l'association et les Balcons du Dauphiné ?
1: Alors effectivement, au départ c'était un soutien pour que le festival ait vraiment lieu, et puis après on a eu cette volonté de participer nous aussi à la programmation. Donc c'est un travail qui se fait en totale coopération avec l'association des Nouvelles Rencontres de Brangues et son directeur artistique qui est Christian Scaretti. Et l'idée, c'est de faire aussi participer des acteurs du territoire, et vous le voyez sur la soirée du 25 juin à la Maison Ravier, on aura les tablés qui sont proposés par la compagnie Ariadne, mais aussi avec la complicité du Théâtre du Superflu, qui est une troupe de théâtre amateur de Saint-Victor de Morestel, et puis ce travail aussi avec le Centre Social de Morestel. L'idée, c'est vraiment de faire participer le territoire pour que les gens s'approprient aussi ce festival et cette culture autour de Paul Claudel, qui fait aussi l'identité des Balcons du Dauphiné.
0: Parce qu'effectivement, il y a deux parties, on l'a dit en ouverture, il y a du 23 au 25 juin, c'est hors les murs, et puis ensuite, il y a du 26 au 28 juin, où là, on se retrouve au château. Alors, pour la partie hors les murs, comme vous venez de l'expliquer, vous avez fait appel aux artistes du territoire. C'était aussi une volonté de faire venir... Alors, on a parlé de la compagnie Ardiane, avec Anne Courel, qui fait travailler des jeunes sur des thématiques spécifiques. Alors, en même temps, auront lieu leur festival Les Inaperçus. Là aussi, une volonté vraiment que la jeunesse s'empare de toutes ces esthétiques, parce qu'on a tendance souvent à dire qu'ils sont incultes, mais si on les amène à la culture, on sort de ce cliché.
1: Oui, exactement. Alors, quand on parle de notre ambition culturelle au Balcon du Dauphiné, il y a un axe qui est très fort, c'est celui de l'éducation artistique et culturelle. Nous, ce qu'on veut, c'est pas simplement donner à voir aux enfants. Alors on essaye de créer un parcours culturel qui va de la crèche au lycée, mais ce qu'on veut leur donner, c'est donner aussi à vivre et à ressentir via les arts. Et là on va travailler justement avec des classes pour qu'ils puissent aussi travailler sur ce théâtre-là. Donc une intervention en milieu scolaire avec la compagnie de la TEUCHUS.
0: Alors comment cela se concrétise ? Les enseignants sont partants sur ce genre de propositions ?
1: Oui, complètement, parce que en début d'année, on les sollicite pour leur proposer plusieurs axes sur l'enseignement artistique et culturel. Alors chacun a plutôt sa préférence. On a proposé des ateliers sur le cirque, mais il peut y avoir le théâtre et la danse. Et donc on construit avec eux ce programme. Et puis il peut se construire aussi au fur et à mesure de l'année avec les projets qui se dessinent. Et donc notre directrice de la culture, Catherine Sauget, qui peut aller à la rencontre des enseignants pour leur dire qu'à ce moment-là, il y a aussi un programme qui peut se faire avec tel ou tel sujet, telle ou telle pièce qui va être jouée. Donc c'est un travail du quotidien qui se mène sur toute l'année pour essayer de vraiment faire vivre ce programme d'enseignement artistique et culturel.
0: Alors là, on a parlé théâtre, poésie. Est-ce qu'il y a aussi une action qui vise la musique ?
1: Justement, dans le cadre de cet enseignement artistique et culturel, on a un sous-programme qu'on pourrait appeler qui s'appelle musique à l'école. Donc on a des musiciens intervenants qui interviennent dans de nombreuses classes du territoire et qui mènent à cette ouverture musicale des classes qui s'inscrivent. Donc on a vraiment un grand projet autour de la musique aussi. Et puis sur la prochaine année, on a un très grand projet qui est en train de finir de se dessiner, qui sera autour des 140 ans de la naissance de Ninon Valin, donc autour de l'opéra, avec un programme qui va se décliner sur plusieurs mois et puis des interventions en milieu scolaire, bien évidemment. Donc on aura l'occasion d'en reparler parce que là, c'est vraiment un programme qui parle culture, mais qui parle aussi vraiment précisément de notre territoire.
0: Puis on le rappelle, on a l'espace Ninon Valin à Montalieu-Versieux. Pour revenir aux rencontres de Brang, donc la deuxième partie du 26 au 28 juin, un programme la plus spécifique, axé théâtre. Quel est le public attendu sur ce de telles manifestations ?
1: Alors, il est vrai que c'est un théâtre exigeant et que la plupart du temps, on voit beaucoup des publics qui sont des publics aguerris à ce théâtre-là. Mais on essaye d'ouvrir le maximum à tous les publics. C'est pour ça que notre programmation hors les murs, elle a aussi cette vocation à faire venir les gens sur des espaces qui sont peut-être plus ouverts pour les amener justement à ce week-end à Brang pour venir découvrir ce théâtre-là qui finalement est aussi accessible.
0: Oui, parce que les gens sont toujours un peu frileux quand on parle de théâtre, notamment au château de Brang, ça peut faire peur à certains, donc il faut démystifier tout ça.
1: Oui, c'est exactement ça, et c'est toute notre ambition, parce que je crois qu'une fois qu'on a mis le pied pour ces rencontres de Brang, on a envie d'y aller chaque année, parce que déjà le cadre est juste magnifique, et puis parce qu'on se fait souvent bouleverser par les pièces, et il faut aussi se laisser bouleverser ce qu'on a envie de transmettre aux habitants des balcons du Dauphiné.
0: Alors il y a une programmation jeune public, comme
1: oui,
0: chaque année.
1: Oui, tout
0: là
1: à
0: aussi,
1: fait.
0: La volonté de faire venir nos jeunes.
1: Oui, et puis souvent, ce sont des moments où on rencontre beaucoup de monde. Peut-être que du coup, le jeune public est moins frileux que nous adultes et on se rend compte justement qu'il y a cette ouverture qui est possible avec de très belles pièces qui ont été jouées sous le grand tilleul des rencontres de Brang avec des moments très forts. Donc on a vraiment cette volonté de continuer sur le jeune public.
0: Et puis, une place belle à la marionnette cette année.
1: Oui, une édition autour de la marionnette. Alors c'est très intéressant justement parce que la marionnette, ça nous fait plutôt penser à un art populaire. Et je trouve ça hyper intéressant que justement on se retrouve avec Paul Claudel et la marionnette. On n'imagine pas que ça puisse être en lien et pourtant Paul Claudel a un vrai lien avec la marionnette et j'espère que les gens seront curieux pour venir voir tout ce qui va être joué et chanté.
0: Et puis il y aura une exposition autour de la marionnette.
1: Exactement.
0: Alors, pour terminer cet entretien, qu'est-ce que vous auriez à dire à nos auditeurs pour qu'ils s'emparent de ce festival ?
1: Eh bien justement, de ne pas être frileux, d'oser traverser cette entrée, longer cette belle allée du château de Brang. Il faut absolument se laisser bouleverser, se laisser surprendre par tout ce qui peut se passer au château de Brang. Et puis même en règle générale, je crois que si dans notre société parfois un peu caduque, on arrive à se laisser emporter par les arts, on ira peut-être tous un peu mieux. En tout cas, je l'espère.
0: C'était Frédérique Luzet, vice-présidente déléguée à la coopération, au dialogue et à la culture au balcon du Dauphiné. Et on retrouve tout de suite Sylvain Granger, maire de Brang. Vous allez accueillir sur votre commune le festival du solstice aux rencontres de Brang. Alors pour la première partie, il sera sur les communes du balcon du Dauphiné, c'est-à-dire du 23 au 25 juin. Et ensuite du 26 au 28 juin, il sera au domaine Paul Claudel à Brang. Alors quelle est l'importance pour vous d'un tel festival ? Alors ce n'est pas la première année, mais c'est depuis 2023 où ce festival est en partenariat avec les nouvelles rencontres de Brang et les balcons du Dauphiné.
2: Bah, il me faut rappeler d'abord que Mangue, c'est 600 habitants, hein, donc peut-être un peu plus, 620 pour être tout à fait exact, donc petit village avec petits moyens, mais riche, richesse culturelle, voilà, et richesse humaine aussi, et de ce fait-là, on est toujours satisfait d'accueillir un événement de cette ampleur-là. On connaît notre patrimoine historique, notre patrimoine culturel, sans pouvoir avoir toujours les moyens communaux de le valoriser. Donc évidemment, de pouvoir se reposer sur les balcons du Dauphiné, sur l'association des nouvelles rencontres de Brangue pour le faire, c'est toujours toujours bénéfique. En plus, c'est à une époque, un moment de l'année qui est, le mot le solstice hein, parle de lui-même, qui est plutôt agréable, et d'autant plus agréable dans le parc du château. Donc c'est aussi une manière et un moment d'ouvrir ce parc-là et aux habitants de Brangue aussi, et d'abord, et puis aux habitants des balcons de manière générale. Et ça nous semble voilà aussi ça, ce côté-là important d'ouverture, même symbolique, d'ouverture du parc, d'ouverture du portail du château. Et même si on ne vient pas au spectacle et qu'on n'a pas la possibilité de participer, d'avoir des places, on vient dans le parc parce qu'il y a des animations, c'est un moment où je quitte le cœur du village et je me rends à pied quand même au théâtre, quoi. C'est pas neutre tout ça.
0: Quand on a d'illustres personnages comme ça au sein de sa commune, donc il faut venir du monde, hein, puisque tout le monde aime aller se recueillir sur la tombe, quelle importance aussi pour les habitants? Est-ce qu'il y a des actions qui sont menées, par exemple, à destination des enfants dans les écoles pour expliquer ce patrimoine que vous avez à Brangue, comme vous l'avez dit, dans une petite commune de 620 habitants, dans un endroit qui est magnifique? Comment ça se passe pour un maire tel que vous? Alors vous êtes à votre deuxième mandat, est-ce que l'envie, vous l'avez dit plus ou moins, de vous associer encore plus à cet événement, comment peut-on mobiliser ces habitants qui sont peu nombreux en fait?
2: Rappeler à cet endroit qu'on a quand même un espace d'exposition qui s'appelle l'espace d'exposition Claudel Stendhal, donc il y a déjà un pied là-dedans, et d'autant plus que depuis 2 ans, la commune ne peut plus se reposer sur l'association Brangue Village de Littérature qui gérait cet espace d'exposition et qui n'a plus la capacité de le faire pour des raisons humaines. Voilà, c'est une association qui a besoin d'un temps de reconstruction, et dans l'entre-deux, la commune a dû prendre ses responsabilités et elle a repris en gestion directe. Elle ne l'a plus déléguée à Brangue Village de Littérature à travers une convention, mais elle a repris en gestion directe. Donc, déjà, ça impose au conseil municipal, aux élus et à la municipalité dans son ensemble de se reposer la question de qu'est-ce qu'elle veut pour la culture à Brangue. Et l'espace d'exposition peut déjà être un outil de lien, parce qu'on le gère, on est propriétaire des murs, on est du coup propriétaire de l'exposition de cette année, des expositions de cette année qui tournent en plus autour des racines et aussi de sève, au niveau du cycle des plantes. Donc même dans la symbolique, il y a quelque chose de lien possible à faire, mais effectivement il y avait déjà ça. Donc du coup il faut qu'on puisse, les énergies que l'on a doivent déjà se concentrer sur cet espace d'exposition, mais petit à petit tisser encore plus de liens avec l'événement des solstices aux rencontres.
0: Si vous auriez à dire à nos auditeurs pour qu'ils s'emparent de cet événement, qu'ils viennent visiter Brangue, les alentours,
2: Mais c'est ça, c'est au-delà même du festival et du théâtre en lui-même. De toute façon, le fait que le parc soit ouvert, que vous puissiez faire un saut à l'espace d'exposition, profiter de ce que Brangue est en termes de paysage, de douceur, de vie à cette époque-là encore plus, vraiment de venir visiter et rentrer. Et puis après, bénéficier de... En plus, il y a quelques animations gratuites, si on peut venir à Brangue, tout simplement venir et profiter de ce cadre en fait qu'offre Brangue et particulièrement son parc du château à cette époque-là, et du coup on vient pas pour rien. C'est rappeler ici que en fait le parc est privé et n'est pas visitable hormis pour les journées du patrimoine et sur des cadres très précis, sur d'autres cadres plus précis, visite guidée, etc. Mais sinon là c'est vous venez, c'est libre d'accès quoi, et ce parc-là, chaque personne qui a eu l'occasion d'y venir en vente les mérites. Donc voilà, venir au parc quoi qu'il arrive, venez, et puis après vous vous laissez guider, et puis nul doute qu'il y aura au moins un spectacle qui attirera votre attention et votre curiosité.
0: C'était Sylvain Granger, maire de Brangue. Il était précédé par Frédéric Luzet, vice-présidente déléguée à la coopération, au dialogue territorial et à la culture pour les Balcons du Dauphiné. Vous êtes sur Radio Couleur dans l'émission L'Écho Local et nous parlons aujourd'hui du festival du solstice aux rencontres de Brangue qui aura lieu du 23 au 28 juin 2026. Et pour cela, j'accueille Jérôme de Lignerolles, coordinateur général pour l'association Les Nouvelles Rencontres de Brangue, et Catherine Sauget, directrice de la culture pour les Balcons du Dauphiné. Alors, est-ce que l'un de vous deux peut me raconter l'histoire de ce festival, puisqu'il a porté différents noms? Et là, nous sommes arrivés à un consensus, puisqu'il s'appelle « Du solstice aux rencontres de Brangue ». Et il est porté par l'association « Les Nouvelles Rencontres de Brangue » et par la communauté de communes des Balcons du Dauphiné.
3: C'est un événement effectivement qui est porté en collaboration entre les Balcons du Dauphiné et l'association des Nouvelles Rencontres de Brangue et qui parle effectivement de théâtre sur le territoire puisqu'il y a des spectacles en itinérance et les rencontres de Brangue qui se déroulent en fin de parcours au domaine Paul Claudel.
0: Puisqu'il y a une partie hors les murs et effectivement une partie dans le domaine Paul Claudel. Alors on va parler avec vous, Catherine, du hors les murs, donc qui aura lieu du 23 au 25 juin. Alors comment s'est construite cette programmation ?
3: Alors ça fait quelques années qu'on organise des soirées effectivement hors les murs et dans des lieux de patrimoine, au musée de Hyères-sur-Ambier en particulier, à la Maison Ravier à Morestel. Donc des soirées théâtrales qui sont sur la terrasse de ces musées, donc en extérieur, des soirées estivales. Et cette année, on propose deux spectacles qui se dérouleront le mardi 23 juin à 20h30 à Hyères-sur-Ambier avec un spectacle de la compagnie du Coumonté qui s'appelle La Folle Allure.
0: D'après le roman de Christian Bobin.
3: C'est ça.
0: Alors, comment s'est fait ce choix ?
3: Alors, on essaye de travailler du coup aussi avec la direction artistique des Nouvelles Rencontres de Brangue pour qu'il y ait une cohérence sur toute la durée et les spectacles qui sont proposés. Donc voilà, on échange, on sélectionne, je sélectionne les spectacles et puis on échange ensemble pour que trouver cette fameuse cohérence entre nous dans la programmation. Donc La Folle Allure, si je peux en dire du coup quelques mots, c'est effectivement inspiré du roman de Christian Bobin. C'est une fugue théâtrale et musicale qui retrace un peu le parcours d'une jeune fille qui est avide de liberté et puis son élan de devenir une femme indépendante. Donc c'est un texte écrit pour deux comédiennes, une organisation avec un public qui se trouve autour d'elle et tout ça nous le ferons à Hyères-sur-Ambier sur la terrasse du musée.
0: Et c'est pour tout public.
3: C'est pour tout public et c'est un spectacle qui sera gratuit.
2: Je voulais juste ajouter que Christian Bobin avait une grande admiration pour Paul Claudel. Et dans un de ses livres qui s'appelle Un livre inutile, où il dialogue effectivement avec énormément des auteurs qu'il admirait, il dialogue notamment avec Paul Claudel. Voilà, donc il y a une connexion évidente également à cet endroit-là.
3: La deuxième soirée, du coup, le mercredi 24 juin, on sera à l'espace Ninon Balin à 20h30 pour proposer un spectacle de la compagnie de la bande à Mandrin. C'est la Jeanne de Delteil, d'après la Jeanne d'Arc de Joseph Delteil, avec un seul en scène de Juliette Rizou, qui nous propose une Jeanne vivante, vibrante, et une histoire de cette héroïne avec humour et vivacité.
0: Alors c'est une Jeanne d'Arc complètement revisitée.
3: Hein. Tout à fait.
0: On le précise.
3: Ouais.
2: C'est aussi là aussi un lien assez évident avec les rencontres par l'entremise de Christian Scaretti en fait, qui avait créé ce spectacle il y a plusieurs décennies et qui l'a confié à Juliette Rizou quand il a quitté le TNP. Et donc c'est aussi un endroit de transmission entre les générations et sur le territoire, puisque la bande à Mandrin est une compagnie iséroise.
0: Oui, tout à fait, on les avait reçus ici, et notamment Juliette Rizou. On passe au jeudi 25 juin à 19h à Morestel, à Maison Ravier, l'établi par la compagnie Ardiane.
3: Alors, du coup, ce spectacle, il n'est pas à 20h30, mais à 19h, attention, puisque c'est un spectacle particulier, sachant que, du coup, la compagnie Ardiane nous invite à partager un repas. C'est trois comédiens qui créent une grande tablée, la tablée des grands soirs, avec le principe de si, pour changer le monde, on commençait par s'asseoir ensemble. Donc, une heure de spectacle théâtral et puis après un repas partagé. À signaler que le travail qu'on essaye de mener aussi conjointement, c'est d'associer les habitants et les associations du territoire. Donc sur ce spectacle-là, il y aura des comédiens du théâtre du Superflu qui participeront au spectacle. Et puis le centre social de Morestel qui prépareront les repas, le repas que tous les spectateurs partageront en fin de spectacle.
4: Et puis c'est effectivement dans l'idée qu'on fasse comme autrefois après les spectacles. Il y avait de grandes tablées où on pouvait échanger et s'y retrouver, les agapes. Et puis c'était effectivement, pour avoir interviewé Anne Courel, c'était vraiment une volonté de que tout le monde se retrouve à la fin de cette représentation. Alors on le précise, effectivement, c'est très important et je pense qu'il faudra réserver, on en parlera à la fin.
3: Juste pour finir, du coup, toujours avec la compagnie Ariane, c'est important aussi pour l'ancrage dans le territoire. La compagnie organise un festival international de théâtre sur la commune de Chamagneux qui s'appelle le Festival des Inaperçus. Et cette année, c'est la première fois que nous faisons une action commune entre les rencontres de Brangue et ce festival pour jeunes comédiens de théâtre. Festival international, puisque ce sont des jeunes compagnies qui viennent de Belgique, du Canada, etc. Et pour la première fois, du coup, on va avoir des échanges entre comédiens, Christian Schiaretti, qui viendra faire une masterclass et rencontrer les jeunes artistes, et puis les artistes qui viendront aussi au domaine Paul Claudel rencontrer les comédiens ou assister aux différentes rencontres qui se dérouleront.
4: Voilà, il ne faut pas hésiter non plus à aller à ce festival Les Inaperçus qui a lieu sur la commune de Chamagneux. Ce sont des jeunes effectivement qui se sont emparés du théâtre et puis c'est important quand même pour des ados. On les met souvent à l'écart de toutes ces choses-là et grâce à Anne Courel, ils ont pu faire un vrai parcours et ça dure depuis des mois. Donc là, ils font la restitution de tout ce qu'ils ont fait. On va passer une première pause musicale avant de retrouver Jérôme Lignerol. Vous avez choisi Gaël Faye et Fabler Coelho, la balade brésilienne. Aucune raison particulière?
3: Une itinérance, une balade sur le territoire des Balcons du Dauphiné.
4: Et puis il y a de très belles balades à faire. On écoute et c'est sur Radio Couleur.

0: C'était Gaël Faye et Flavia Coelho, le titre Balade brésilienne. Vous êtes sur Radio Couleur dans l'émission L'Écho Local et aujourd'hui j'accueille Jérôme de Lignerolles, coordinateur général pour l'association Les Nouvelles Rencontres de Brangues, et Catherine Sauget, directrice de la culture pour les balcons du Dauphiné. Nous parlons du festival du solstice aux rencontres de Brangues qui aura lieu du 23 au 28 juin 2026. Alors nous avons parlé du Hors-les-Murs du 23 au 25 juin et là on part dans le domaine Paul Claudel à Brangues avec Jérôme. Alors qu'est-ce que vous pouvez nous dévoiler cette programmation ?
1: Alors, c'est une programmation comme chaque année qui est tout à fait riche en fait, avec beaucoup de surprises, beaucoup d'invités assez prestigieux et qui est placé bien entendu le thème de la poésie dramatique, puisque c'est ce qui habite les rencontres de Brangues depuis l'origine, mais aussi cette année la volonté de mettre un peu plus en avant la rencontre du théâtre et de l'art de la marionnette. Donc au cours des deux premières journées, le vendredi 26 et le samedi 27, plusieurs compagnies de théâtre et de marionnettes viendront présenter leur spectacle. Mais la première soirée des rencontres, le vendredi, sera l'occasion d'accueillir Dominique Pinon, voilà, qui est un acteur que je pense beaucoup de personnes connaissent bien, et qui, au-delà de ce qu'il a fait connaître sur le grand écran ou sur le petit écran, a été aussi un des grands compagnons de route de Valère Novarina, qui est un poète et écrivain de théâtre français qui est décédé en janvier. Et il viendra à ce titre donner à entendre plusieurs de ses textes. Voilà, donc ce sera un seul en scène de Dominique Pinon à l'ouverture des rencontres le vendredi soir, pour faire entendre cette langue qu'il connaissait si bien et qu'il a beaucoup montré, notamment d'ailleurs en Isère, il a été très présent, Dominique Pinon, avec ses spectacles. Et puis ce sera donc suivi pour la deuxième partie de soirée du vendredi par un spectacle de la compagnie À demain mon amour, qui est un très très beau spectacle, très poétique, qui s'appelle Fastoche, qui est donc un spectacle avec comédiens et marionnettes et piano, voilà, qui embarquera dans une aventure humaine assez, assez belle.
0: Alors ce qui était intéressant, c'est que c'est à partir de 8 ans. Là, je trouvais que la limite d'âge avait été baissée.
1: Oui, c'est l'avantage sans aucun doute de la marionnette, de pouvoir être vu un peu à tous les âges et finalement de se projeter à sa manière. Différemment, voilà, sur un personnage un peu magique. Mais il s'avère que Paul Claudel avait rencontré lui aussi la marionnette quand il était en Asie au départ, quand il était ambassadeur. Et vraiment, ça l'avait fasciné. Il est revenu avec beaucoup d'affection pour cet objet théâtral. Et il a lui-même écrit deux pièces qui intègrent la marionnette. Et puis, au travers de son œuvre, on retrouve dans certains personnages, en tout cas, la question du fil et de l'ombre, voilà, qui joue beaucoup dans ce spectacle. Donc, c'est une très belle entrée en matière aussi, le théâtre de marionnettes, vers le monde du théâtre en règle générale.
0: Et je vais rebondir parce que tous les jours, justement, à l'Orangerie, aura lieu une exposition Paul Claudel et la marionnette, premières esquisses. Expliquez-nous.
1: Ouais, en fait, on pourrait faire 3 ans d'exposition, si on veut tout raconter de ce sujet-là. Donc là, l'idée, c'est simplement de présenter un peu peut-être d'autres rendez-vous qui auront lieu dans les deux prochaines éditions de celle-ci, aux rencontres, avec quelques premières images, quelques premiers textes, quelques premiers croquis du théâtre de marionnettes de Paul Claudel.
0: C'est une mise en bouche.
1: En quelque sorte, voilà, c'est ça.
0: Le samedi 27 juin, le théâtre et l'art de la marionnette avec la collaboration artistique de Raphaël Fleury.
1: Oui, on a la chance d'avoir été accompagné cette année par Raphaël Fleury, qui est effectivement une grande spécialiste de la marionnette. Elle a longtemps été directrice à Charleville-Mézières, où se déroule tous les ans le Festival international de la marionnette. Et donc elle nous a aussi accompagnés dans la sélection de la programmation, et notamment avec deux très belles proposition avec Nos Roses de la compagnie La Teuchus, qui est un spectacle alors pour toute la famille, pour le coup, spectacle de gaine chinoise, donc c'est un type de marionnette particulier, et qui va être à la fois réjouissant et en même temps qui parle de la mort, mais avec quand même beaucoup d'humour. Il y aura ensuite un temps, puisque c'est le propre des rencontres, un temps de table ronde avec un certain nombre d'invités qui discourront et qui échangeront avec le public sur, d'une part, ce qu'ils auront déjà pu voir, et aussi sur la manière dont aujourd'hui la marionnette se développe, se déploie et est utilisée par les artistes contemporains.
0: Et puis c'est sous, alors je le dis toujours, à 16h c'est sous le tilleul, et c'est un moment magique.
2: Oui, tout à fait. Juste pour préciser aussi qu'on a souhaité organiser cette année à la fois des visites du château Paul Claudel à destination du grand public. Le samedi, il y a deux temps de visite, une à 11h et une à 12h qui seront organisées. Et puis pour préciser aussi que dans le cadre de la programmation du spectacle par la compagnie La Teuchus, cette compagnie viendra la veille, c'est-à-dire le vendredi, dans deux écoles du territoire pour présenter effectivement ce que sont ces marionnettes à guindes dans les écoles. Et du coup, en espérant faire venir parents et enfants au spectacle du samedi à 14h30.
0: Oui, c'est toujours l'idée que ça soit familial.
2: Oui.
0: Le parc s'y prête très bien, en espérant que la météo soit avec vous comme d'habitude. À 18h aux écuries, on aura des projections et des lectures.
1: Oui, bah ce sera alors voilà dans un écran assez charmant. Qui sont
0: intimistes.
1: Et intimistes, qui sont celles des écuries, la possibilité d'une part d'entendre quelques textes que Claudel a écrits sur le bunraku japonais, qui était vraiment une forme de marionnette traditionnelle assez exceptionnelle. Et puis il y aura deux projections de documentaires ou de films. D'une part un film réalisé par une metteuse en scène, Sarah Oppenheim, sur le masque et la marionnette en Chine. Qui est un film qui a déjà plus de 15 ans. Et puis, une très belle captation vidéo d'un spectacle de la compagnie Numen. Le spectacle s'appelle L'Hymen, et c'est vraiment un spectacle assez fascinant, alors qu'il se passe dans la neige, donc ce sera l'occasion de se rafraîchir si il fait un petit peu chaud ce jour-là.
0: Alors on le rappelle, il y a un repas les deux soirs à 19h30, là aussi sur réservation, donc n'hésitez pas à aller sur le site.
1: Et le midi aussi.
0: Pour réserver toute votre journée.
1: Tout à fait.
0: À 21h, on retourne à la ferme avec La Lune des Pauvres, une tragédie baroque et cabaret marionnette.
1: Ah, et ça va être un spectacle assez audacieux et qui va surprendre, je pense, les spectateurs, mais en bien, parce que c'est effectivement un mélange de cabaret, de musique et de chant, avec des marionnettes, et en plus un texte écrit par un des poètes français fidèle des Rencontres de Banque, Jean-Pierre Siméon. Donc tout va être réuni pour pouvoir... je crois passer une soirée assez surprenante et assez réjouissante avec ce spectacle qui, là aussi, s'adresse vraiment à tout le monde, à partir en tout cas de 10 ans, un spectacle qui va visiter en fait l'aventure de deux vagabonds et qui vont faire des rencontres assez surprenantes. Enfin, voilà, ça mérite d'être découvert.
0: Alors une nouveauté cette année, à la nuit dans le parc, vous allez diffuser Dans la nuit, un film muet de Charles Vanel, une projection en plein air en partenariat justement avec l'Institut Lumière qui a une copie restaurée.
1: C'est ça, alors il y a plein de premières avec ce film-là. Donc on sait un film muet qui a été restauré il y a 4 ans. Donc l'Institut Lumière nous fait le plaisir de nous confier cette bande. Et donc comme c'est un film muet, il y aura un accompagnement musical. Et c'est un accompagnement musical qui sera joué en live, en fait, par deux musiciens, menés par Franck Litzler, qui est un artiste grenoblois, donc avec des instruments, des machines. Voilà. Donc il y aura à la fois du bruitage et de la musique, mais ça va être une création live et in situ dans le parc si le temps s'y prête, et sous la ferme si le temps est un peu plus maussade, mais dans tous les cas on pourra avoir cette projection. Et alors ce qui est quand même très très étonnant, c'est que ce film a été tourné à Jujurieux, qui est donc de l'autre côté du Rhône par rapport au territoire des rencontres. Donc ça fait partie du patrimoine culturel quand même de ce territoire. Et puis, par ailleurs, c'est une histoire qui intègre un personnage qui porte un masque. Donc entre masque et marionnette, on reste quand même dans la même famille, en tout cas. C'était aussi l'intérêt pour nous de le présenter.
0: Et c'est une première dans les rencontres.
1: Alors en fait, c'est une deuxième, pour être précis. On avait diffusé Pierrot le Fou il y a deux ans, mais la météo, c'était à la faveur de l'invitation de Serge Lasvani, qui devait venir et puis qui n'a finalement pas pu venir. Et on a quand même projeté le film, mais la météo était en effet assez mauvaise et il restait très peu de spectateurs. Donc ça va être la vraie première.
0: Mais surtout, je recommande les spectacles de cinéma muet avec de la musique en live. C'est du bonheur.
1: Et dans un transat, oui.
0: Il y a
1: tout pour plaire.
0: Je l'ai fait à Paris, je l'ai fait aussi à l'Auditorium à Lyon. Alors, on va faire une deuxième pause musicale et c'est vous qui l'avez choisi. Alors, expliquez-nous.
1: C'était le double clin d'œil. C'est une pièce qui s'appelle Dans la nuit et qui a été écrite par Louis Clavis, qui est un musicien de jazz français fort célèbre, et qui a été écrite pour ce film, en fait, en l'occurrence dont on vient de parler, mais que malheureusement on ne peut pas diffuser parce que la bande va exactement avec un film remonté très spécialement, donc on ne peut pas assembler les deux. Et Louis Clavis était un des artistes invités l'année dernière aux Rencontres de Banque, donc définitivement une bonne raison d'écouter ça.
0: Et c'est tout de suite et c'est sur couleur.

0: C'était Louis Sclavis, le titre Dans la nuit, extrait de l'album éponyme. Vous êtes sur Radio Couleur dans l'émission L'Écho Local et je suis en compagnie de Jérôme de Lignerolles, coordinateur général pour l'association Les Nouvelles Rencontres de Brangues, et Catherine Sauget, directrice de la culture pour les Balcons du Dauphiné. Et nous parlons du festival du solstice aux rencontres de Brangues qui aura lieu du 23 au 28 juin 2026 sur la communauté de communes des Balcons du Dauphiné, avec entre autres une programmation au domaine Paul Claudel à Brangues. Dernière journée de ces rencontres, c'est le dimanche 28 juin, une journée consacrée à la remise du 3e prix Claudel. Et bien sûr, là aussi, vous avez prévu plein de choses.
1: Oui, on a de nouveau reprogrammé des visites du château pour pouvoir effectivement permettre à celles et ceux qui le souhaitent de découvrir ce site.
0: Alors, ils seront menés par qui ?
1: Alors, normalement par des guides partenaires de l'Office du tourisme des Balcons du Dauphiné. Mais il y a aussi toujours
0: peut-être
1: effectivement Marie-Victoire Nantais qui sera là et qui pourra le faire peut-être plus le samedi que le dimanche en l'occurrence. Mais ce sera la surprise pour ceux qui viennent. Donc effectivement, c'est la remise du 3e prix Paul Claudel de la poésie dramatique, donc qui a été décerné en 2024 à Mylène Tournier, qui sera aussi l'invité des rencontres cette année avec deux propositions. Alors, pour juste dire un tout petit mot sur le prix, je pourrais presque vous donner le nom du lauréat, mais je le ferai pas parce que je dois la confidentialité, mais je le connais depuis une heure. Mais il y aura aussi un prix d'honneur qui sera remis à Valère Novarina, dont on parlait et pour lequel Dominique Pinon sera présent le vendredi. Donc on remettra un prix d'honneur à Valère Novarina pour son œuvre, alors donc à titre posthume de fait. Et ensuite, donc, une proposition un peu nouvelle. Alors, c'est un peu de la marionnette, mais c'est de la marionnette plutôt robotique, puisque c'est en lien avec l'IA, avec l'intelligence artificielle. Donc, Mylène Tournier, qui est donc une poétesse française, a imaginé, comment dirais-je, déjouer un petit peu les pièges de l'IA et lui soumettre un certain nombre de questions-réponses dont elle a tiré un livre qui s'appelle 27 fois la muraille de Chine, je me suis posé la réponse. Et du coup, elle va donner à entendre et à voir dans une version théâtralisée ce texte. Et ensuite, elle aura une deuxième proposition, mais cette fois avec des textes de Paul Claudel. Et ça, c'est une vraie création, puisque rien n'existe pour l'instant. Elle sera présente toute la semaine du 22 au 28 à Brangues pour créer ce spectacle. Donc on a hâte de voir le résultat. Et c'est aussi grâce au soutien de la communauté de communes de Balcons du Dauphiné que ces temps de création existent. Et c'est important de les voir et de les faire entendre. Et puis ça se terminera ensuite, puisqu'on a une journée tout à fait riche, par une lecture d'après une œuvre d'Éric de Lucas qui s'appelle Aller simple, et qui sera là aussi pour la première fois donnée à entendre. Donc, c'est un travail qui est en cours, c'est le début d'un travail mis en scène par Christian Scaretti avec Marc Zinga qui est un acteur belge, mais que le grand public connaît probablement parce qu'il a été dans pas mal d'œuvres audiovisuelles, et puis accompagné par un musicien. Voilà, donc c'est un voyage à travers la question des migrations qui est écrit par Éric de Lucas, qui est un des grands poètes contemporains européens, dont il faut absolument faire entendre sa langue.
0: Alors, une programmation qui est riche. Alors, comment l'avez-vous construite, cette programmation ? Parce que là, le fil conducteur, finalement, c'est la marionnette, donc qui est liée à Paul Claudel. Mais comment on fait une programmation pour être à l'écoute de tous les publics dans un domaine tel que le domaine Paul Claudel ?
1: L'idée de tous les publics, c'est de malgré tout penser que les œuvres qui sont proposées peuvent parler à toutes et à tous. Et je pense que ça, c'est un sujet important. Après, on essaie d'avoir quelques invités qui sont aussi des invités que le public est content de retrouver. Ça fait partie évidemment
0: du challenge.
1: Oui, mais ça fait partie aussi du plaisir qu'on a dans ce festival. En fait, il y a d'une part un esprit à Brangues qui existe et qui est connu, voilà, et qui existe depuis très longtemps. Donc les comédiens et comédiennes, ceux qui sont déjà venus ou ceux qui connaissent des acteurs et des actrices qui sont déjà venus, savent que ce territoire, ce pays, ce lieu, cette commune, est est un endroit fabuleux. Et en fait, ça, ils ont envie de venir pour ça. Alors évidemment, par ailleurs, venir sur les terres de Paul Claudel, ça a aussi quelque chose d'important, en fait.
0: Et puis cette année, il y a tous ces petits bonus de visite de musée, ou souvent, de visite du château, parce que souvent les gens sont frustrés. Ils viennent dans le parc, donc déjà le parc est déjà magnifique, hein. Vous avez des arbres remarquables, c'est déjà très bien, mais chaque fois, j'entends les petits retours, « Ouais, mais on ne peut pas rentrer dedans. » Et ben là, on pourra. Donc,
2: on pourra, puis juste pour

0: 24 juin et puis tous les autres temps sont à réserver sur la billetterie des nouvelles rencontres de Brang, dont l'adresse est, je laisse la parole à Jérôme,
1: rencontre avec un s-brang.fr.
2: Vous avez toutes les informations pour vivre un très beau festival. Alors, le mot de la fin, je vais le donner à Jérôme. Qu'est-ce que vous auriez à dire à nos auditeurs pour qu'ils s'emparent de ce festival ?
1: J'ai envie de les inviter à la poésie, à la féerie et à la communion, dans le sens d'être ensemble. Anne Courel, dans son spectacle, dit que s'asseoir ensemble, c'est une manière de... Alors je ne le dis pas très bien, il faudrait que je sois extrêmement précis, donc je vais la citer très nommément. Elle dit que, et si changer le monde commençait par s'asseoir ensemble, je crois que on dans l'ensemble des propositions et des journées que l'on a cette semaine-là, c'est exactement ce que l'on a envie de faire, en fait. Voilà.
2: Et puis, c'est dans l'air du temps, on a besoin tous de ça, je pense. Et la parole du côté de l'institution qui participe à cette belle manifestation.
0: Ben voilà, une nouvelle édition qui est riche comme tous les ans, et ben je reviens un petit peu sur ce que j'ai dit, effectivement, d'oser pousser les portes du château, d'oser pousser les portes des terrasses aussi des musées pour découvrir et se laisser aller à la création, au spectacle vivant.
2: Et puis en début d'émission, nous avons entendu le maire de Brang qui vous invite à venir visiter sa commune. C'est à côté, vous pourrez aller à pied du château à la commune. Il y a actuellement l'espace d'exposition Claudel Stendhal, et ce jusqu'au 20 septembre 2026, une exposition intitulée « Sève de l'ombre à la lumière, le champ des fleurs ». Une exposition qui vous est proposée par les collectionneurs et artistes amateurs locaux de Brang. Et puis, autre actualité, le festival Les Inaperçus, qui aura lieu du 25 au 4 juillet 2026, un festival international de théâtre adolescent francophone à Chamagneux. Un festival qui vous est proposé par la compagnie Ardiane. Nous arrivons à la fin de cette émission, nous allons nous laisser en musique avec le titre que Jérôme de Lignerolles a choisi. Il s'agit d'Emmanuel Belli, le titre Aria.
1: Emmanuel Belli, ouais, qui sera le musicien qui accompagne la dernière proposition théâtrale des rencontres, voilà, qui interprète une pièce d'après les variations Goldberg de Bach. Donc ça, c'est à titre très personnel une des pièces que j'aime énormément, et ça s'appelle Aria.
2: Eh bien, merci d'être passé nous voir. C'était Jérôme de Lignerolles, coordinateur général pour l'association Les Nouvelles Rencontres de Brang, Catherine Sauget, directrice de la culture pour les balcons du Dauphiné, et nous avons entendu auparavant une interview de Sylvain Granger, maire de Brang, et de Frédéric Luzet, vice-présidente déléguée à la coopération, au dialogue et à la culture pour les balcons du Dauphiné. Merci à William Guillem pour la technique. Et on se quitte en musique avec Emmanuel Belli, le titre Aria.

formé en 2013, le groupe The Spitters, originaire de Toulon, a sorti son cinquième album intitulé Fake Brutal. On écoute le titre Demon's Call et c'est le coup de cœur de Gérard, animateur de l'émission Itinéraire Bis sur Radio Couleur.

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1: Je suis partie. Titre extrait de l'album Prendre de la hauteur de Magali Michaud, c'est maintenant sur Couleur.
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David Byrne, le chanteur du groupe Talking Heads, est de retour avec un nouvel album intitulé Who is the Sky. On écoute le titre What is the Reason, extrait du nouvel opus de David Byrne, sorti en septembre 2025. Et c'est le coup de cœur de Gérard, animateur de l'émission Itinéraire Bis sur Radio Couleur.

l'occasion de ses 30 ans de carrière, Nicolas Jules a sorti en mars 2026 un 45 tours intitulé « Marie est indépendantiste ». On écoute tout de suite « Marie ».

Miller, activateur de vie locale. C'est le moment de retrouver Christophe Maé avec Francis Cabrel pour le titre « La boutique des rêves » et cet extrait de l'album « Fête foraine ».

Je vous propose d'écouter le single « L'homme à la rivière » de François and the Atlas Mountain, une reprise en français de « Riverman » de Nick Drake avec Yasmine Hamdan.

son troisième album Wildflowers. Il nous offre 11 titres à la croisée du folk, de la pop et de la country, portés par une écriture épurée. Il nous emmène dans un voyage doux et poétique et on se laisse porter par la mélodie. On écoute Jolene, You're My Sunflower et c'est mon coup de cœur sur Radio Couleur.

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1: On écoute tout de suite Belle Mazuet, le titre Cette guerre, et cet extrait de l'album Famille.
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0: bloc de glace où habitait l'ours romantique.
1: Se détacha un jour trop calorifique
0: sur son radeau médusé mais héroïque.

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